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1: Le croiriez-vous dans ma chère bonne, paraître Mexicano, vous savez l'huissier.
2: Oui.
1: Fait des choses avec sa bonne, qui en a de quoi être écœurée.
2: Non.
1: C'est pourtant pas que je sois pudique, mais je trouve tout de même exagéré d'aller chercher une domestique quand il y a d'autres femmes si bien tournées.
2: Si que possible.
1: C'est comme je vous le dis.
2: Et il paraît même que le notaire, tous les 15 jours, va à Paris. C'est pour y retrouver une étude.

0: gourgandine, à ce qu'on m'a dit. Pendant qu'il est parti, sa dame ne s'embête pas avec le clerc. C'est ce qu'elle appelle cette damnée femme, aller tirer l'affaire au clerc.
1: C'était du passé.
0: Comment je vous le dis?
1: Nous faisons des ragots, nous faisons des potins, ça fait partie du temps, ça n'est pas bien méchant.
0: Et ça vaut mieux que de dire du mal de son matin.
1: Dites donc, Mme Caillou. Vous avez lu votre petit parisien?
0: Ah, ben je lis tous les matins.
1: Vous avez vu cette aventure qui est arrivée à ce cheval de course à l'encours?
0: Ah, vous savez, moi, j'histoire tout le feuilleton.
1: En voilà une histoire.
0: Oh, c'est passionnant.
1: Ils ont escamoté le cheval. Ça, ma petite, c'est des tours de presque agitation.
0: Cette pauvre jeune fille qui est frappée d'anésie quand elle revoit son fiancé.
1: Ils en ont mis un autre à sa place.
0: Oh, ben c'est donc ça qu'elle l'a pas reconnu.
1: Alencourt, qui s'appelait?
0: Ah non, de Bretigny.
1: Alors, je m'en viens pardon.
0: Ah non?
1: Non, non, non, Alencourt. Et puis, c'était pas lui. C'était écureuil.
0: Mais qui ça?
1: Ben, le cheval, voyons.
0: Comment, le cheval était une écureuil? Mais qu'est-ce que vous racontez, là?
1: Oh, mais la vérité pure, ma bonne, voyons. Même que c'était peut-être même pas écureuil, vous savez, c'était peut-être bien farceur.
0: Vous pensez qu'un cheval qui veut se faire passer pour une écureuil, ça peut pas être sérieux, ça, c'est de la foutaise.
1: Enfin, ça, ma petite, c'est un vrai mystère du truc, ça.
0: Mais d'après vous, vous pensez-t-il qu'ils vont se marier?
1: Qui ça, le cheval?
0: Ah non, de Bretigny, la jeune fille.
1: Qu'est-ce que c'est, moi? Je vous parle d'un cheval de course.
0: Mais j'ai pas besoin de cheval de course.
1: Mais j'ai pas du tout l'intention de vous en offrir un non plus, voyons.
0: Alors, qu'est-ce que vous me racontez avec toute votre histoire qui m'intéresse pas?
1: Oh, dites donc, ma petite.
0: Quoi, quoi?
1: C'est comme ces histoires d'Hitler. Il paraît qu'il vient de passer en revue la Reich Weiss.
0: Hein?
1: Oui, oui, oui, il s'est fait tirer en portrait. Il était à cheval.
0: Eh bien, ce cheval qui a été changé pour un autre.
1: Oh, mais non, voyons sur un autre cheval.
0: Encore? Mais avec toutes vos histoires, on va bientôt avoir une écurie.
1: Oh, dites donc. Et puis, il s'est fait plébisciter.
0: Non. Eh ben, mais qui donc qui a fait ça?
1: Mais c'est lui qui l'a demandé.
0: Mais ça fait-il mal de se faire comme vous dites?
1: Plébiscité? Mais ce que c'est, moi, je n'ai jamais essayé.
0: Oh. Eh ben, pour moi, c'est encore un vicieux, cet homme-là. Il ne viendrait jamais à l'idée de me précipiter.
1: Oh, ben, je comprends ça.
0: Dites donc, vous savez pas ce que j'ai lu?
1: Pas de jambes.
0: J'ai lu que M. Lebrun était rentré aussi.
1: Qui?
0: M. Lebrun.
1: Qui est ça, M. Lebrun?
0: Oh, M. Président de la République.
1: Comment, comment? Mais c'est donc plus Falière?
0: Mais non.
1: Oh. Ben alors écoutez, c'est tout nouveau.
0: Oh, c'est nouveau, c'est nouveau, il y a quand même un petit moment.
1: Oh, ce bon Falière. Il est parti comme ça.
0: Oui.
1: Ben dites donc, ben on a dû en mettre un autre à sa place alors.
0: Ah ben, comme le cheval.
1: Comment, mais quel cheval?
0: Ben le cheval que vous me causez tout à l'heure.
1: Voyons, mais je vois pas du tout, qu'est-ce que vous voulez dire?
0: Mais si, voyons, vous savez bien, ce cheval-là qui s'était fait plébisciter.
1: Oh, mais non, m'as-tu jamais parlé de ça? Vous mélangez tout, voyons, mais
0: je
1: non.
0: Ne mélange rien du tout, je suis très bien que ce que le bras a quitté, merci.
1: Tiens, ben alors ils sont fâchés?
0: Mais non, merci, c'est son pays natal.
1: Ah, oui, oui, oui.
0: Alors, on disait qu'il avait été passer ses vacances là-bas parce que il paraît qu'il a une petite bicoque dans le bourg.
1: Oh, oh, mais il a bien raison. Ça lui reviendra moins cher que de passer ses vacances à l'hôtel. Oh, dites donc, Mme Caillou, vous n'êtes pas au courant de cette aventure qui est arrivée à cette pauvre jeune fille du Nord?
0: À une jeune fille du Nord?
1: Oui.
0: C'était-il dans le petit parisien?
1: Oui.
0: Ah, ben non, non, j'ai pas à lui raconter, moi,
1: oh,
0: racontez-moi.
1: Écoutez donc, imaginez-vous qu'un soir, cette pauvre jeune fille s'endort.
0: Ben, c'est pas bien curieux.
1: Ben, attendez donc. Le lendemain, elle se réveille.
0: Ben, c'est pas bien curieux non plus.
1: Ben, attendez donc, voyons. Elle se réveille. Elle était garçon.
0: Elle était garçon?
1: Garçon. Comme je vous le dis, avec tout ce qu'il lui faut pour écrire.
0: Mais pour écrire à qui?
1: Oh, ben, voyons, garçon. Vous n'allez pas m'obliger à préciser tout de même, voyons, alors.
0: Elle était garçon.
1: Oui.
0: Ça y est.
1: Ben, qu'est-ce que vous avez?
0: Ça y est, j'ai deviné.
1: Oh, ben, c'est pas malheureux. On croirait que vous n'en avez jamais vu.
0: Ah, oh, ben, dites donc. Moi, ben, pardon. Moi, évidemment, il y a longtemps.
1: Je t'ai pas dit.
0: Alors, dites-moi, ça y avait poussé comme ça.
1: Comme je vous le dis.
0: Oh, vous savez pas à quoi je pense?
1: Non.
0: Si ça vous arrivait à vous?
1: Oh, ben, ça me changerait. Je ferais un beau cavalier.
0: Peut-être que vous me demanderiez en mariage.
1: Ah, alors, pour ça, non. Non, non, non.
0: Pourquoi?
1: Oh, écoutez, dans le fer, j'ai même une belle jeunesse.
0: Eh ben, vous êtes encore ben aimable.
1: Ah, tout de suite, vous prenez la mouche. Oh. Mais si, écoutez, que je vous dise, c'est pas que vous soyez fanoché, mais enfin, vous n'êtes tout de même plus toute neuve.
0: Oh, et puis vous savez, rien ne dit que je voudrais de vous.
1: Et pourquoi ça?
0: Parce que moi, je me méfie.
1: Ah.
0: Ce qui a poussé trop vite, ça peut des fois tomber aussi vite.
1: Oh, oh, là, vous avez raison. Dites donc, à propos de cette jeune fille en question, elle s'appelait Henriette.
0: Hein?
1: Alors, on l'a appelée Henri. Vous voyez que ça m'arrive à moi.
0: Alors?
1: Ben voyons, vous savez bien, je m'appelle Violette.
0: Violette? Avec une bougie pareille.
1: Oh.
0: Je m'en avoue que ça va se nicher.
1: Oh, ben dites donc, on m'appellerait Viol, ce sera désobligeant, vous savez.
0: Oh, ça. Surtout, vous ne devez pas beaucoup savoir ce que c'est.
1: Je ne sais pas ce que c'est. Eh ben, ma petite, Si je vous racontais toutes mes petites histoires, vous verriez si je ne sais pas ce que c'est.
0: Mais on serait bien au collège dans 5 minutes.
1: Oh, mais vous avez une bien mauvaise langue, ma beauté.
0: Pas plus que vous, mon adoré.
1: Vous avez une vraie langue de vipère.
0: Je vous rends grâce, ma douceur.
1: J'en ai autant de
0: service. Oh, j'ai mieux l'air accommodé mes bailleurs. Oh, c'est de son trêve.
1: Oh, c'est possible. Adieu, madame, et à jamais vous revoir. Venez voir ce qui passe par là.
0: Mais je la reconnais. C'est la fille du boulanger.
1: Elle va chez le pharmacien.
0: Elle est donc malade.
1: Qu'elle dit, mais entre nous.
0: Mais racontez-moi ça.
1: Écoutez donc. Elle prétend la créature qu'elle va chez le pharmacien pour se faire faire des piqûres qui, dit-elle, lui font grand bien. Mais chacun sait dans le village que l'aiguille dont il se sert et dont elle aime à faire usage, ça n'est pas une aiguille en fer.
0: C'est idiot possible.
1: C'est comme je vous le dis.
0: Maintenant je comprends, c'est logique. Pourquoi parfois le pharmacien ferme la porte de sa boutique et met une pancarte, je reviens. Et l'autre jour, ma chère amie, devant son magasin, c'est odieux. J'ai attendu 1 heure et demie. Je l'aurais cru plus vigoureux.
1: C'est idiot aussi.
0: C'est comme je vous le dis.
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2: Moi, j'ai toujours eu l'impression que j'aurais pas le temps de faire ce que j'ai à faire. Puis le jour où je me suis aperçue que finalement, c'était bien, je pouvais. Alors là, maintenant, parce que là, je me suis dit, mais c'est important. Un jour, j'ai eu un déclic. Hein. En fait, c'est ça, c'est un déclic. Pas dû à l'âge, mais un déclic. J'ai attendu 70 ans là pour aller dans un institut de beauté. Moi, je me trouve à l'âge où je peux faire ce qui me plaît. Et ça, c'est vraiment très, très important. C'est parce que j'ai élevé des enfants. Ensuite, j'étais mamie, et quand il me reste du temps, c'est pour moi. De tout ça, j'ai le temps. Moi, pour moi, la retraite, c'est surtout le temps. Le temps d'aller vers les autres, et le temps aussi, que je n'ai pas eu jusque-là, le temps de m'occuper de moi. Tiens, si je le faisais maintenant, parce que peut-être qu'un jour, je ne pourrais plus.
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4: Bonjour, ici Pascal Lorde pour une nouvelle chronique autour du thème du vieillissement sous toutes ses formes, ses couleurs, ses mouvements, son impact sur la société. Aujourd'hui, j'aimerais vous parler d'une série espagnole diffusée actuellement sur Arte qui mérite vraiment qu'on s'y attarde. Cette série s'appelle Céleste. Et ce prénom est celui d'un personnage assez rare à l'écran, une héroïne de 60 ans, inspectrice des impôts, qui tient véritablement la série à elle seule. Alors évidemment, dit comme ça, on pourrait croire à un sujet un petit peu austère, un peu aride, pas très vendeur. Une inspectrice des finances publiques, c'est pas exactement la figure glamour habituelle des séries. Et pourtant, c'est précisément là que Céleste nous surprend. Ce personnage, c'est une femme arrivée à un âge où, dans beaucoup de fictions, les personnages féminins disparaissent ou alors deviennent secondaires. Ici, c'est tout l'inverse. Elle est au centre, elle agit, elle observe, elle décide et surtout, elle pense. Ce qui frappe d'abord, c'est sa manière d'exister dans le monde. Elle n'est pas dans la démonstration de force, ni dans la séduction, ni dans une forme de caricature de dureté. Elle est juste dans quelque chose de beaucoup plus subtil. Une espèce d'intelligence calme, une persévérance un peu silencieuse, une capacité à lire les situations et les gens avec une précision redoutable. Son métier, donc inspectrice des impôts, devient alors presque une métaphore. Elle traque ce qui est caché, ce qui est dissimulé, ce qui échappe au regard. Et c'est exactement ce qu'elle fait aussi avec les individus. Elle décèle les incohérences, les failles, les mensonges. Elle voit là où les autres ne regardent pas. Mais ce qui rend ce personnage particulièrement intéressant, c'est son âge. Pas comme un détail, mais comme une véritable dimension narrative. À 60 ans, elle n'est plus dans la construction de soi, mais dans une forme de lucidité. Elle n'a plus besoin de prouver. Elle n'est plus prise dans les injonctions sociales de réussite ou de reconnaissance. Et cette liberté-là, paradoxalement, lui donne une puissance singulière. La série montre aussi de manière assez fine ce que cet âge implique. Une certaine fatigue, certes, parfois un décalage avec les codes contemporains, mais aussi une expérience accumulée, une mémoire des situations, une forme de capacité à relativiser. Il y a quelque chose de très intéressant dans la façon de filmer cette femme, sans la rajeunir artificiellement, sans la transformer en héroïne exceptionnelle, au sens spectaculaire, elle reste profondément ordinaire, et c'est justement ce qui la rend remarquable. On est loin des figures féminines surécrites ou idéalisées. Ici, le personnage existe avec ses silences, ses hésitations, ses moments de retrait. Elle n'est pas là pour plaire ni pour incarner un modèle. Elle est là pour faire son travail, pour comprendre, pour tenir. Et c'est peut-être là que la série touche quelque chose de plus profond. Elle donne à voir une forme de présence au monde qui échappe aux logiques habituelles de visibilité. Une présence donc discrète mais déterminée. Dans un paysage audiovisuel souvent obsédé par la jeunesse, la vitesse, la performance, Céleste propose autre chose, une temporalité différente, une attention plus lente, plus précise. Et finalement, cette inspectrice des impôts devient une figure presque inattendue, celle d'une résidence douce mais tenace, une femme qui, sans bruit, continue d'exercer un pouvoir, celui de comprendre, de déchiffrer et peut-être simplement de ne pas se laisser aveugler. Peut-être que la véritable force de Céleste est dans ce déplacement discret mais essentiel du regard. Mettre au centre une femme de 60 ans, non pas comme exception ou curiosité, mais comme sujet à part entière. C'est venir fissurer une habitude profondément ancrée dans les récits contemporains, celle d'associer visibilité, désir et importance à la jeunesse. Ce choix donc n'est pas anodin. Il ouvre un espace où d'autres expériences deviennent visibles. Le temps long, la mémoire, la lucidité, mais aussi des formes de puissance moins spectaculaires, moins immédiatement lisibles. Voir une femme d'un âge avancé occuper le cœur du récit, c'est reconnaître que les trajectoires ne s'arrêtent pas à un seuil arbitraire, que les vies continuent de se déployer, de penser, d'agir. Dans un paysage saturé de figures interchangeables, cette présence introduit une variation précieuse. Elle rappelle que raconter, ce n'est pas seulement multiplier les histoires, mais élargir ceux et celles qui ont le droit d'y apparaître pleinement. Et à ce titre, Céleste ne se contente pas de proposer une intrigue, elle participe à sa manière à redéfinir ce qui mérite d'être regardé. C'était une chronique de Pascal Lord. Je vous retrouve très vite sur les ondes de Radio Radio Plus.
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1: Gilbert Bécaud, avez-vous un chanteur préféré?
2: Il y a en tout cas un chanteur que j'aime bien. Écoutez et essayez de deviner.

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0: Non, ce n'est pas moi qui essaie de ne pas chanter comme moi, non, c'est Jean-Claude Pascal. Vous pouvez constater qu'il a une façon bien personnelle de chanter mes chansons.
1: Et il ne chante que les vôtres?
0: Non, il ne chante pas que les miennes, puisque c'est grâce à Julie qu'il s'est révélé comme chanteur.
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0: Vous lui avez certainement servi de professeur.
1: Comme Jean-Claude Pascal est avant tout un comédien et qu'il ne possédait aucune notion dans le tour de chant, je lui ai donné à ses débuts, il y a déjà longtemps, quelques conseils, et surtout le conseil justement de ne pas écouter les conseils avant tout. Et c'est tout. Je ne suis pas son professeur, mais je suis son ami. Et c'est pourquoi nous avons écrit une chanson pour lui qui s'appelle « C'était moi ».

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0: Jean-Claude Pascal, vous êtes un comédien heureux au théâtre et au cinéma. Comment vous est venue l'idée de chanter, de faire des disques et d'affronter le public du music hall?
1: Parce que je crois que je suis un petit peu comme les chevaux, vous savez, j'aime les obstacles. C'était un obstacle absolument insurmontable au départ parce que j'avais en effet une carrière de cinéma et de théâtre qui existait. Et le fait d'inventer une nouvelle carrière de chanteur, si je puis dire, paraissait absolument invraisemblable. Et c'est ce côté invraisemblable qui a dû me plaire et m'exciter un peu à vouloir le faire.
0: Jean-Claude Pascal, je sais que vous avez un secret. Ce secret, c'est une nouvelle chanson, non?
1: Eh bien, c'est une chanson qu'a écrite un garçon qui s'appelle Jean-Pierre Comte et Léo Chauliac pour la musique. Elle s'appelle « Satan m'a dit ».

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3: L'agenda de Radio Radio Plus vous recommande le concert de Geneviève Laurenceau, Ophélie Gaillard et François Chaplin à l'Auditorium Saint-Pierre des Cuisines le mardi 7 juillet à 21h dans le cadre du Festival de Toulouse, festival qui se déroule cette année du 30 juin au 11 juillet. Et cette soirée du 7 juillet est placée sous le signe de Barry Lyndon, film de Stanley Kubrick, qui sera le point de départ pour un voyage au cœur de la musique romantique. Dans Barry Lyndon, Kubrick utilise en effet les musiques de Schubert et Handel parmi les plus célèbres que l'on entend dans la bande originale de ce film. Geneviève Laurenceau est violoniste, Ophélie Gaillard violoncelliste et François Chaplin pianiste. Je vous propose de nous attarder plus particulièrement sur Geneviève Laurenceau, qui a été durant plusieurs années sous la direction de Tougan Sokiev, premier violon solo de l'Orchestre national du Capitole de Toulouse. Je vous propose de l'entendre ici, interprété de Camille Saint-Saëns, extrait de son disque consacré à ce compositeur, La Fantaisie pour violon et harpe, composé en 1907 en Italie. La Fantaisie pour violon et harpe est dédiée aux sœurs Marianne et Clara Hessler et elle est créée par les dédicataires à Londres. Le musicologue Jean-Alexandre Ménétrier note que cette page est charmante. On y trouve un des rares exemples de l'influence debussiste sur Saint-Saëns. La Fantaisie est en La majeur. Elle est constituée de quatre sections contrastées et colorées, une première partie en forme d'improvisation, avec des arpèges et des accords brisés à la harpe, une deuxième partie lyrique qui suscite la virtuosité du violon, traitée comme dans un concerto, une troisième partie qui est dansante et une partie finale qui retrouve la douceur du début. C'est l'opus 124 du compositeur et pour le musicologue Jean Gallois, cette fantaisie est un petit chef-d'œuvre d'élégance, pureté du chant des instruments, clarté souveraine du développement, écriture limpide dans l'esprit d'un concerto. Saint-Saëns écrit là une œuvre délicieuse, raffinée, mais sans préciosité. Fin de citation. Voici cette fantaisie opus 124 de Saint-Saëns par la harpiste Pauline Haas et la violoniste Geneviève Laurenceau.

0: Nous écoutions la fantaisie pour violon et harpe, opus 124 de Camille Saint-Saëns, une œuvre composée en 1907 et enregistrée en 2021 par Geneviève Laurenceau, au violon et à la harpe, Pauline Haas. Geneviève Laurenceau a, durant plusieurs années, été sous la direction de Tougan Sokiev, premier violon solo de l'Orchestre national du Capitole de Toulouse. Elle se produira dans le cadre du Festival de Toulouse, le mardi 7 juillet à 21h à l'Auditorium Saint-Pierre-des-Cuisines avec la violoncelliste Ophélie Gaillard et le pianiste François Chaplin pour un concert dont le point de départ est le film de Kubrick, Barry Lyndon, un film pour lequel le réalisateur a choisi notamment les musiques célèbres de Schubert et de Handel. Le Festival de Toulouse se déroule cette année du 30 juin au 11 juillet.
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4: Bonjour. Ici Pascal Lord pour une nouvelle chronique autour du thème du vieillissement sous toutes ses formes, ses couleurs, ses mouvements, son impact sur la société. Après Céleste, dans une précédente chronique, aujourd'hui je vais vous parler d'Annette. Qui est Annette ? Il existe des spectacles qui racontent une histoire, et puis il y a ceux qui ouvrent un espace beaucoup plus rare. Celui d'une existence qui se raconte elle-même, dans toute sa complexité, ses contradictions, ses détours et ses métamorphoses. C'est le cas d'Annette, la pièce de la metteuse en scène Clémentine Colpin, présentée fin 2025 au Théâtre Sorano à Toulouse. Une pièce construite à partir de nombreux entretiens avec Annette Bossard, aujourd'hui âgée de plus de 75 ans, et qui se retrouve elle-même sur scène. Ce qui frappe d'emblée dans ce spectacle, c'est que la vieillesse n'y apparaît jamais comme un temps du déclin ou du retrait. Annette ne se présente pas comme quelqu'un qui ferait le bilan de sa vie depuis une position de sagesse tranquille. Elle ne délivre aucune leçon. Elle raconte. Et elle raconte d'une manière qui surprend constamment. Car les sujets qu'elle aborde sont d'une étonnante diversité. Elle parle de son enfance, de son rapport à sa mère, de ses amours, de ses désirs, de ses mariages, de ses séparations. Elle évoque la maternité, mais aussi le besoin de s'en affranchir, parfois pour préserver son propre espace de liberté. Elle parle aussi du corps qui change, du plaisir, de la sexualité, de la solitude, de la peur et de l'enfermement. Elle raconte également le travail, les contraintes sociales, les attentes que l'on fait peser sur les femmes et la manière dont elle a tenté de s'en dégager. Ce qui est frappant, c'est que ces thèmes sont abordés sans hiérarchie. Chez Annette, un souvenir de jeunesse peut côtoyer une réflexion sur la mort. Une anecdote légère peut soudain ouvrir sur une interrogation profonde concernant le sens de l'existence. Cette circulation permanente entre le quotidien et l'essentiel donne à sa parole une grande vitalité. Nous sommes habitués aux récits de vie que organise le passé comme une succession logique d'événements. Chez Annette, rien de tel. Les souvenirs surgissent par fragments au gré des émotions et des associations d'idées. Ce qui se dessine alors n'est pas une biographie au sens classique, mais le portrait d'une femme qui continue d'explorer sa propre histoire. Et c'est peut-être là que réside la véritable surprise du spectacle. Nous vivons dans une société qui associe volontiers la vieillesse à la fixation des identités, comme si avec l'âge, chacun devait finalement devenir ce qu'il a toujours été. Or, Annette nous raconte exactement l'inverse. Son existence est faite de déplacements, de remises en question et de réinventions successives. À travers son récit apparaît aussi un thème central, la quête de liberté. Liberté face aux conventions sociales, face au rôle assigné aux femmes, face aux attentes familiales. Annette raconte comment elle a cherché, parfois maladroitement, parfois courageusement, à rester fidèle à ses désirs plutôt qu'aux injonctions de son époque. Cette quête n'est jamais présentée comme un parcours héroïque. Elle évoque aussi ses hésitations, ses erreurs, ses contradictions. Elle parle de moments de doute, de choix difficiles, de relations compliquées. Cette sincérité évite toute idéalisation et rend sa parole profondément humaine. À travers elle, c'est également toute une réflexion sur le vieillissement qui se déploie, non pas le vieillissement vu comme une perte, mais comme une accumulation d'expériences. Annette montre qu'une personne âgée est habitée par de multiples âges à la fois, l'enfant qu'elle a été, la jeune femme qu'elle fut, l'amoureuse, la mère, la femme indépendante, toutes ces figures continuent à vivre en elle. Cette vision entre en résonance avec une question essentielle Que savons-nous réellement des personnes âgées ? Souvent, nous les réduisons à leur âge, nous oublions qu'elles portent en elles des décennies de désirs, de révoltes, d'aventures et de transformations. Au fond, ce qui rend ce personnage si bouleversant, c'est qu'il échappe à toutes les représentations habituelles du grand âge. Annette parle d'amour, de sexualité, de liberté, d'émancipation, de peur, de mort, de joie, de regret et d'espoir, avec la même franchise. Elle rappelle que le désir de vivre ne disparaît pas avec les années. Et c'est peut-être cela que la pièce de Clémentine Colpin nous transmet avec le plus de force. Vieillir ne signifie pas devenir moins vivant, moins curieux ou moins libre. Au contraire, plus les années passent, plus les couches d'existence s'accumulent et enrichissent notre rapport au monde. Avec Annette, la scène devient ainsi le lieu d'une parole rare, celle d'une femme âgée qui refuse d'être enfermée dans les clichés du grand âge et qui nous rappelle que la vie demeure jusqu'au bout.

marubiase. 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
1: L'agenda de Radio Radio Plus vous recommande l'exposition Ivresse au musée Paul Dupuy jusqu'au 29 septembre. Le musée Paul Dupuy est le musée des arts précieux de Toulouse. Cette exposition montre comment l'alcool exerça une fascination ou provoqua des mises en garde au fil des siècles. Le parcours présente ainsi l'histoire des représentations du boire et de l'ébriété en France, par le biais d'affiches principalement, mais aussi de dessins, d'estampes, d'objets et peintures issus des collections municipales.

Il s'agit d'un voyage dans le monde de l'ivresse qui s'intéresse autant à la célébration du boire qu'aux discours de condamnation qui l'ont accompagné au fil des siècles. Le visiteur est ainsi confronté à l'évolution du regard porté sur l'alcool à travers l'histoire de l'art et des représentations populaires entre euphorie collective, rituel social, outils publicitaires et problèmes de santé publique.

Nous écoutions le chœur infernal, extrait d'Orphée aux Enfers, opéra d'Offenbach, créé en 1858 et révisé en 1874, interprété ici par le chœur et l'orchestre du Capitole sous la direction de Michel Plasson. L'exposition Ivresse, proposée par le musée Paul Dupuis, est visible jusqu'au 29 septembre à Toulouse. Le parcours est divisé en deux sections, boire et déboire. La première section explore les dimensions festives, symboliques et sociales de la consommation d'alcool. Des bacchanales antiques au café du XIXe siècle, les œuvres exposées montrent comment le vin et les spiritueux ont longtemps accompagné les célébrations religieuses, les banquets ou encore les moments de convivialité. Avec l'essor des alcools industriels au XIXe siècle, l'imaginaire publicitaire contribue à glamouriser la boisson, souvent incarnée par des figures féminines séduisantes sur les affiches et les images populaires. Cette esthétique de la fête et du plaisir contraste fortement avec les discours médicaux et moraux qui émergent à la même époque. La seconde partie de l'exposition met en lumière le basculement progressif de l'ivresse vers un sujet de condamnation sociale et sanitaire. Les artistes y représentent avec un réalisme de plus en plus cru les effets physiques et psychologiques de l'alcool dans un contexte marqué par l'augmentation massive de la consommation au XIXe siècle.

Nous écoutions Annie Cordy, il s'agit de son premier succès, c'était en 1953. L'exposition Ivresse se poursuit jusqu'au 29 septembre au musée des arts précieux Paul Dupuis à Toulouse. Ivresse interroge les mécanismes sociaux et politiques qui façonnent encore aujourd'hui notre rapport à l'alcool, tiraillé entre campagnes de prévention, traditions viticoles et enjeux économiques. Une exposition essentiellement constitué d'affiches publicitaires qui proposent un parcours au cœur des représentations liées à l'alcool.

0: Nous écoutions Boris Vian, Je bois, c'était en 1956. L'exposition Ivresse est visible jusqu'au 29 septembre au Musée des Arts Précieux de Toulouse, le musée Paul Dupuis. Une exposition consacrée à l'histoire des représentations liées à l'alcool, avec principalement des affiches, mais également des dessins, des estampes, des objets et des peintures issues des collections municipales. Outre les deux sections « Boire et déboire » qui découpent le parcours de cette exposition, une salle accueille la reconstitution d'un bar de la Belle Époque où sont rangés des verres, bouteilles, caves à liqueurs qui sont issus des collections du musée Paul Dupuis. L'exposition « Ivresse » jusqu'au 29 septembre au musée des Arts Précieux Paul Dupuis à Toulouse.
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2: Francis, mais si tu savais, on me passe le courrier, si tu savais. Ouais, je sens bien, Coco. Mettre la vie aujourd'hui. Non, vous avez été... Bonjour, bonjour à tous et bonjour à toutes. Vous avez été nombreux à m'insulter, nombreux à me dire des méchancetés. Sur le courrier, sur le mail, par téléphone, SMS, vous avez pris tous les moyens possibles et à votre disposition pour... me mettre sous terre. C'est vrai, oui, je crie un peu pour 7h20 du matin pour l'horoscope, mais je vous promets que cette fois-ci, cette semaine, et au cours des nombreux jours qui viendront, non, l'horoscope absolument tendre et plein d'amour. Bonjour. Et nous allons commencer tout de suite par le bélier. Le bélier, de belles nouvelles, le bélier. Écoutez, tout est beau aujourd'hui. Le bélier, le réveil est doux, calme, peut-être même tendre pour le bélier. Ensuite, la journée se déroulera selon l'humeur de celui-ci, l'humeur changeante du bélier. Mais normalement, aujourd'hui, hein, je vous le dis, hein, ça va être tendre. Ça va être un horoscope très gentil, très doux pour le bélier, pour qui la journée sera un petit peu délicate à partir de 16h43, très exactement, où une double fracture tibia péroné pourrait intervenir dans la journée. Ça, c'est pour le bélier. Alors, j'ai pas crié là, Francis, j'ai pas crié là. Hein? Ah, bon, alors, oui, taureau. Alors, taureau. Ah, taureau, vous allez bien. Taureau, vous allez bien depuis quelque temps. Vous êtes repris en main, taureau. Et vous avez bien raison. Continuez à vous prendre en main, surtout le soir, seul dans votre lit, taureau. Et normalement, écoutez, normalement, ça devrait venir à un moment donné. Ça va sortir. Il faudra bien que ça vienne quand même. Et quelque chose de bon devrait, à mon avis, jaillir de chez vous, taureau. Je ne sais pas qui m'a rédigé cette partie de l'horoscope, mais il faut que je la retrouve immédiatement. Je reviens. Ah, le signe, oui, le signe qui se croit au-dessus des autres, bien évidemment. Le Gémox, hein, le Gémeaux, on ne peut pas finir comme le Taureau a eu, comme le Verseau a eu, non, on est le Gémox, hein, on a le X au cul. Et oui, Gémeaux, car aujourd'hui c'est l'amour qui prime. Aujourd'hui, le travail, écoutez, le travail, pour ceux qui en ont, ça se déroulera normalement, pour ceux qui n'en ont pas, eh bien, ils n'en trouveront pas. Tandis que l'amour, aujourd'hui, dans le Gémeaux, je le vois, hein, je le vois, c'est marqué ici, le Gémeaux, là, l'amour, vous suintez d'amour, Gémox. Ce sera donc une journée particulièrement placée sous le signe de la relation à deux, de la relation amoureuse. Je m'excite. Bien joué, papa. Tu m'as bien repris, papa. Cancer, oui, je l'ai vu, hein, cette nuit, vers 2-3 heures du matin, j'ai été réveillé, cancer, et l'astre m'a parlé. L'astre me parlait de vous, cancer. Je vous tire une carte. Cancer, je vous tire une carte immédiatement, ne bougez pas. C'est important, c'est un moment important de cet horoscope, le cancer. Oui, l'acceptation, cancer. Je vous reparlerai de ces 5 phases de la douleur lorsque le moment sera venu. Je vous rappelle que j'ai quand même été joué, Francis. J'ai été élu astrologue de l'année sur Neptune, Francis. Oui, c'était pour le cancer aujourd'hui, donc une journée un petit peu particulière, mais qui pourrait virer sordide. Surveillez-vous, cancer, on marque une petite pause. Tu vois, j'ai pas crié, là. Hein? Non, parce que vous me dites que tu cries et tout ça, alors... Bon, là, je vous fais un truc, mais bon... On s'emmerde. Hein? Papa, doucement, quand même, avec la musique derrière, oh! Ouais, doucement.
3: Suite de cet horoscope, bonjour, est-ce que je l'ai dit, je ne sais plus, donc nous allons attaquer par bon appétit. Il est 7h26, les lions pénètrent dans notre univers, le lion aujourd'hui c'est l'ingéniosité bien sûr, tout le talent, hein, tout le talent, l'imagination lionnaire, dirais-je, pour faire un petit rapport à lunaire, ce sera aujourd'hui le lionnaire, vous serez magnifique à partir de, écoutez, 8h, 9h, 10h, 18h, 19h, 27h, 28h, les lions, vous êtes sublime. Attention,
2: quand même surveiller un petit peu le côté santé, Lion. Sentez-moi ça. Et bien sûr, la Vierge. Oh, la Vierge, la Vierge, vous y... idéalisez trop l'être aimé, la Vierge, vous comprenez, vous, je ne sais pas ce que, écoutez, hop, Vierge, je ne vais pas plus loin, c'est la carte, attention, c'est la carte malheur, attention, vous tirez la carte malheur, vas-y Francis, tire une carte, oui, je sais, écoutez, Francis nous tire la liberté, Vierge, oui, la liberté, c'est ce après quoi vous courez, mais il est sérieux cet horoscope, jamais, un horoscope n'a été aussi sérieux, Vierge, la liberté, celle après laquelle vous courez, cette liberté chérie, Vierge, eh bien, vous ne l'aurez pas aujourd'hui, c'est pas pour aujourd'hui, Vierge, il faudra encore patienter un tout petit peu. Est-ce que nous sommes au quatrième signe du deuxième cycle? C'est magnifique, le quatrième signe du deuxième cycle. Il me manque quelque chose encore, la Balance. Ah, la balance, calme et patience en ce moment, Balance, oui, toujours un petit peu stressé, un petit peu actif, mais aujourd'hui, calme et patience, avec, devinez quoi, avec, oui, l'intervention de la gendarmerie nationale dans votre salle de bain à 13h45, très exactement, ce qui relancera un petit peu cette journée terne, hein, Balance, et vous verrez qu'après cette intervention énergique du GIGN, eh bien, vous devrez normalement retrouver des sensations tout à fait sympathique pour vous, Balance, hein, voilà. Eh bien, on va finir par le Scorpion pour cette deuxième couche, je vous le rappelle, c'est un peu la lasagne sonore, hein, l'horoscope, une couche de ceci, un peu de musique à papa, une couche de cela, et normalement, on se retrouve avec un programme tout à fait conséquent. Scorpion, qu'est-ce que je vois pour vous, Scorpion? Ouh, attention, Scorpion, ouh là là là, attendez, hop, Scorpion me demande d'aller chercher, je vais chercher très loin la carte Scorpion pour vous, je la sors, oh là. C'est beau, c'est là, générosité Scorpion, bravo, générosité Scorpion, et je vais même peut-être aller plus loin pour vous Scorpion, je regarde ce qui se passe pour vous dans le domaine de la, oui, attention, la vie thérapeutique Scorpion, une maladie spécifique à ce signe pourrait voir le jour chez vous aujourd'hui, donc surveillez-vous au niveau santé, bravo Scorpion, à toi papa. Ah là, oui, là, oui, ah là, tu me fends. Ça suffit, oui, mais bon, c'est bon. Non. Sagittaire, bonjour. Bonjour à tous les Sagittaires. Tu es Sagittaire, tu t'appelles Henri, tu as 43 ans. Eh bien, sache qu'aujourd'hui, c'est une grande nouvelle. Une très, très grande nouvelle qui va... Oui. Alors, ça va être magnifique, ça se passera aux alentours. Écoutez, je ne peux pas le dire précisément, mais oh, ça va être magnifique. Pour vous, Sagittaire, aujourd'hui, c'est la journée à marquer d'une pierre blanche. Pour tout vous dire, je ne sais absolument pas du tout ce qui va vous arriver, parce qu'en fait, on m'a foulé la fille. C'est toi qui as la fille, je pense, c'est du Sagittaire. Parce que je n'ai... Non. Je me sens là perdu. Alors, ben écoutez, on va enchaîner directement sur... écoutez, aujourd'hui, j'ai envie de l'appeler comme ça, ce con de Capricorne. Il a tout pour réussir. Et pourtant, monsieur fait tout pour tout louper. Alors, au niveau santé, bien évidemment, il chopera quelque chose de sale. En amour, eh bien, ce sera soit la séparation, soit la veste supplémentaire. Et en ce qui concerne le travail, Capricorne, eh bien, écoutez, vos supérieurs seront dégoûtés de votre travail. En fait, c'est une journée très sale hein, pour le Capricorne. Et pourtant, je ne comprends pas comment vous démerdez. Les Capricornes, vous avez tout pour réussir. Ça devient pénible. Alors, on me demande de broder pour le Verseau. Ce qui est un petit peu dommage, parce que le Verseau, je n'avais pas grand-chose hein, pour vous, Verseau. Aujourd'hui, vous vous laissez aller, Verseau. Attention. Attention, point trop n'en faut, Verseau, vous vous laissez aller, vous laissez filer. Vous êtes un petit peu moins attentionné dans votre travail. En amour, vous ne voyez plus les signes. Attention, Verseau, je vous l'ai dit, encore une fois, mais ce sera la dernière. Vous vous laissez aller. Et ce n'est pas bien. Il y a quand même des sacrés insectes dans ce studio. Et pour finir, voyez, nous allons finir en beauté à la poiscaille. Avec la soupe des poissons. On va te régaler à la soupe des poissons. Le poisson, eh bien, il a le vent en poupe, le poisson. Eh oui, le vent en poupe, il est nageoire, toute nageoire dehors. Il frétille, le poisson, à gauche, à droite, il s'éclate. C'est la belle vie pour celui-ci, mais ça ne durera pas. Non, c'est ça avec le poisson, c'est-à-dire qu'il démarre fort, hein, vous voyez, il est à fond dans le début de journée. Puis ensuite, il y a un petit coup de mou avec notamment une terrible, oh là là, oh la joie. Écoutez... Vera, couchez-vous tôt aussi. Passons, couchez-vous tôt et normalement la journée se passera bien.
3: C'était l'horoscope de cette journée. Tu vois, je n'ai pas crié, Francis.
4: Non, je n'ai pas. J'ai tenu compte des insultes.

0: crier.
1: Pardon, monsieur, c'est bien ici le studio de radiodiffusion de Courzy-sur-Larigot?
2: Oui, monsieur.
1: Je vous présente monsieur Paulet, qui doit avec moi ce soir jouer un drame devant le micro.
2: Enchanté de vous connaître.
3: Bonjour, monsieur.
2: Comment, vous bégayez?
3: C'est les mots.
2: Mais quels mots? Vous avez une maladie?
3: Non, les mots, l'émotion devant le microphone.
1: Oui, monsieur, mais pendant l'action, il ne bégaye
3: non,
1: pas.
3: Non, je bégaye pas.
2: Bon, ben, je veux bien l'essayer.
3: Ouais.
2: Tenez, voici votre rôle. Allons, ne vous énervez pas.
3: Oui. Là,
2: commencez.
3: Oui. Vois mon nez.
2: Non, il ne s'agit pas de votre nez.
3: Vois mon énergie. As-tu pu...
2: Comment?
3: As-tu pu trahir mes bienfaits? Amidon.
2: Amidon. Non, il n'y a pas d'amidon.
3: Amidon, qu'adieu.
2: Oh,
3: amidon, qu'adieu.
2: C'est une catastrophe.
3: Il n'y a pas de caca.
1: Non. Écoutez, monsieur, on pourrait l'employer pour faire les bruits puisqu'il ne peut pas correctement parler.
2: C'est une idée. Vous allez faire les bruits qui accompagnent la poésie de monsieur.
3: Oui.
1: Voici les accessoires. Il y en a tout ce qu'il faut.
2: Ah bon? Ah oui. Non, doucement. Taisez-vous. Allons. Je commence. Mesdames, messieurs, ici le poste de radiodiffusion de Courzy-sur-Larigot. Vous allez entendre monsieur Hieronymus dans le siège de Babylone. C'est l'histoire d'un empereur qui veut remonter sur le trône de son frère.
3: Il faut que je fasse le bruit du trône.
1: Tais-toi, je commence.
3: Bon.
1: Sa vengeance, il la veut. Sa bouche crie de joie, et toute chaude encore, âprement, il la boit.
2: Eh ben, qu'est-ce que vous faites?
3: J'aboie, il aboie.
1: Mais non, Gourdet, il la boit.
2: Vous ne savez pas ce que c'est que de boire.
3: Ah, boire? Oh, si, moi, je prends 3 litres à chaque repas.
2: Alors?
1: Il pénètre en la ville où clame son courroux. Sur le sein de l'épouse, il écrase l'épouse.
2: Qu'est-ce que vous faites?
3: J'écrase l'époux.
1: Mais non, l'époux, le mari.
3: Ah, le mari, l'époux.
1: On croyait Pyrrhus mort déjà depuis longtemps. Il le voit devant lui. Alors, en grelottant...
3: Oh, idiot, assez.
2: Bah quoi, je grelotte en grelottant, c'est grelotté, ça.
1: Avance, Hercule.
2: Eh ben, qu'est-ce que vous faites?
3: J'avance et je recule.
1: Avance, Hercule. As-tu renoncé à la lutte pour que si prestement tu te tires des flûtes?
2: Eh ben, voyons. Mais qu'est-ce encore?
3: Bah, je fais la flûte.
1: Ah, tu fais l'andouille, oui.
2: Oh.
1: Alors, résolument dans le soir tout en or, il se rua sur lui et arracha son corps.
3: Oula!
2: Ben, vous oula, souffrez!
3: Oula! Non, je fais le bruit de monsieur à qui on arrache un corps.
1: Mais non,
3: oula,
1: voyons, mais
3: oula,
1: non!
3: Oula.
1: Le corps de chat!
2: Que l'abruti!
3: Ah, soyez poli ou je plaque tout,
2: bon, vous savez. Bon, c'est bon, mais faites attention.
1: Puis, regardant au loin, il aperçut encore le vaisseau de Pyrrhus qui rentrait dans le port.
3: Oui.
2: Eh ben, qu'est-ce que vous faites? Qu'est-ce que vous faites?
3: Je fais le port.
1: Mais non,
2: le port, vous ne savez pas ce que c'est qu'un port.
3: Je sais pas ce que c'est qu'un port, mais j'ai qu'à vous regarder, car vous avez une belle tête de cochon.
2: Taisez-vous. Mesdames, messieurs, l'audition est terminée.
1: Mais tais-toi donc.

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2: Bonjour, ici Pascal Lord pour une nouvelle chronique autour du thème du vieillissement sous toutes ses formes, ses couleurs, ses mouvements, son impact sur la société. Après Céleste et Annette dans mes précédentes chroniques, aujourd'hui je vais vous parler de Carole. Qui est Carole ? Carole, c'est le personnage central d'un film délicat, silencieux mais très fort, qui s'appelle justement Carole, et qui a été réalisé en 2015 par l'Américain Todd Haynes. L'histoire se déroule dans les années 50 aux États-Unis. On y découvre une société très ordonnée, très codée. Les femmes doivent être élégantes, discrètes, conformes à une image attendue. Le mariage et la maternité constituent l'horizon naturel de leur existence. Tout semble à sa place. Mais derrière cette façade, les vies intimes sont souvent plus complexes. Au centre du film, il y a Carole Heard. C'est une femme déjà installée dans la vie, d'un certain âge. Elle est mariée, elle a une petite fille, elle appartient à un milieu aisé. Elle n'est plus au début de sa vie adulte. En apparence, tout est déjà écrit. Et pourtant, c'est précisément là que le film commence. Carole traverse une forme de bascule intérieure. Elle comprend progressivement que la vie dans laquelle elle est enfermée ne correspond plus à ce qu'elle est profondément. Cette prise de conscience est indissociable de son homosexualité, longtemps contenue ou dissimulée. Son mari sait qu'elle a déjà entretenu une relation affective avec une autre femme, et cette part d'elle-même est devenue une source de conflits et de surveillance. Dans l'Amérique des années 50, aimer une femme lorsqu'on est soi-même une femme n'est pas seulement mal vu. Cela peut entraîner la perte de sa réputation, de sa liberté et même de la garde de son enfant. Face à elle, il y a Thérèse, plus jeune, encore en train de se chercher. Leur rencontre se fait simplement dans un grand magasin. Un regard, une attention, presque rien. Pourtant, quelque chose se met en mouvement. À travers cette relation naissante, Carole cesse peu à peu de considérer son désir comme une réalité qu'il faudrait cacher. La rencontre avec Thérèse agit comme une révélation, mais aussi comme une confirmation. Elle ne découvre pas qui elle est, elle accepte enfin de ne plus le nier. Ce qui est très beau dans ce film, c'est qu'il ne raconte pas une histoire spectaculaire, il raconte un glissement intérieur. Une prise de conscience lente et surtout le courage qu'il faut pour assumer ce que l'on ressent lorsque cela entre en conflit avec les normes sociales. Carole est un personnage particulièrement intéressant parce qu'elle n'est plus dans sa prime jeunesse. Elle a construit une existence, pris des engagements, rempli les rôles que la société attendait d'elle. Et elle se retrouve face à une question très simple mais très profonde. Est-il encore possible de vivre en accord avec soi-même lorsque toute sa vie semble déjà organisée autour d'un autre modèle. Le film montre qu'il ne s'agit pas seulement de choisir entre deux personnes ou entre deux histoires d'amour, il s'agit de choisir entre une existence vécue sous le signe de la conformité et une existence plus fidèle à sa vérité intime. Carole comprend que continuer à se conformer aux attentes de son entourage reviendrait à renoncer à une part essentielle d'elle-même. Kate Blanchett incarne Carole avec beaucoup de retenue. Elle parle peu, mais ses regards, ses silences et ses hésitations expriment toute la tension entre le désir et les contraintes sociales. Rooney Mara, dans le rôle de Thérèse, représente quant à elle une forme d'éveil, celui d'une jeune femme qui découvre progressivement ses sentiments et son identité. Le film est adapté du roman « The Price of Salt » de Patricia Highsmith lors de sa publication en 1952. Raconter une histoire d'amour entre deux femmes sans la condamner moralement constituait déjà une forme d'audace. Le film conserve cette force discrète. Il ne transforme pas ses héroïnes en symboles, il les montre simplement dans leur humanité. Visuellement, Carole est d'une grande élégance. Les couleurs sont douces, les gestes sont lents, les espaces sont souvent séparés par des vitres, des cadres ou des reflets, comme si les personnages vivaient toujours derrière une frontière invisible, à distance d'eux-mêmes et du monde. Mais ce qui demeure surtout, C'est cette idée que l'acceptation de son orientation sexuelle n'est pas toujours une évidence immédiate. Elle peut être le résultat d'un long cheminement intérieur, particulièrement lorsque l'on a vécu pendant des années selon des attentes qui n'étaient pas vraiment les siennes. Dans ce sens, Carole n'est pas seulement une histoire d'amour entre deux femmes, c'est l'histoire d'une femme qui choisit progressivement d'assumer son homosexualité malgré les risques que cela implique. C'est le récit d'une conquête de soi, discrète mais déterminée. Et c'est peut-être cela qui nous touche tant, cette idée que la vie ne se referme pas totalement à un moment donné, qu'il est toujours possible de devenir davantage soi-même, même après des années de stabilité apparente. Carole nous rappelle que les changements les plus importants ne sont pas toujours visibles de l'extérieur. Ils se jouent souvent dans le silence, dans une décision intime, dans le moment où l'on cesse enfin de détourner le regard de ce que l'on est et qu'on assume ses choix. C'était une chronique de Pascal Lord. Je vous retrouve très vite sur les ondes de Radio Radio Plus.
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0: Eh bien, chers amis, nous avons ce matin près de nous les duettistes déjà bien connus des amateurs de charme, Patrice et Mario. Patrice et Mario, deux jeunes garçons rieurs et sympathiques, à qui nous allons demander de nous présenter leurs principaux disques et de nous en raconter l'histoire. Voyons, d'abord, comment vous êtes-vous connus, Patrice et Mario? Répondez-moi, Patrice.
1: Ben, on s'est connus à l'arrivée d'une course, vous savez, une course.
0: Ah, vous étiez tous les deux sportifs?
1: Oui, moi, je ne courais pas, quand même.
2: Il faisait du football, oui.
0: Ah
2: moi,
0: bon?
2: Je faisais du vélo.
1: Et enfin, le matin, j'allais voir les arrivées. Oui,
0: mais vous chantiez en amateur, déjà, à ce moment-là?
2: Ah oui, uniquement en amateur, pas forcément.
0: Et vous êtes fait une audition mutuelle, vous êtes chanté chacun une chanson?
1: Non, c'est-à-dire, nous a dit, tiens, on m'a présenté à Mario, n'est-ce pas? C'est là
2: oui,
1: qu'on m'a dit,
2: j'avais
1: des copains qui m'ont dit, tiens, voilà,
0: un chanteur
1: aussi. Et bien, comme ça, on a tous les deux fait partie.
0: Alors, vous avez lié connaissance, vous avez fait partie d'une société.
2: Oui, c'est ça, oui, au Rhin.
0: Et alors, comment se fait-il que vous soyez devenu duettiste?
2: Eh bien, on a commencé à chanter une fois dans un concert, et il s'est trouvé que nous chantions à peu près la même chanson.
0: Ah, vous êtes rencontrés dans le tour de chant, vous aviez la même chanson.
1: Oui, la même chanson. Oui.
0: Ça,
2: alors,
0: c'est
2: Patrice
0: amusant.
2: A eu l'idée, après le tour de chant, naturellement, Patrice a eu l'idée de faire un arrangement à deux voix.
0: Et quel était votre genre de chanson préférée?
1: Oh, moi,
0: rythme, le charme, la fantaisie?
1: C'était, vous savez, les chansons un peu graves, les chansons à voix grave, c'était...
0: Mélancolique.
1: Mélancolique, voilà, oui.
0: Charme mélancolique.
1: Voilà, oui.
0: Dites-moi, est-ce qu'il existe des disques Patrice et des disques Mario distincts? Est-ce que vous avez enregistré avant d'être duettiste chacun des disques?
2: Non.
1: Des essais, comme ça.
0: Ah, vous avez quand même fait des essais?
1: Oui.
2: Ah, des
0: essais? Mais il a l'air très autant.
1: Patrice,
0: dites-moi, vous devez en avoir un, vous.
1: Mais non, mais il est affreux, je ne peux pas penser ça.
0: Mais si. C'est... Nos auditeurs vont juger ça comme il faut le juger, n'est-ce pas? Comme un essai de débutant. Comment ça s'appelle?
1: Des larmes ou de la pluie.
0: Des larmes ou de la pluie?
1: Oui.

0: C'est très gentil, cette histoire-là. Dites-moi, comme accompagnement, vous n'aviez que de la guitare?
1: Ben oui, parce que c'est moi qui m'accompagnais, hein.
0: Ah bon, vous jouez de la guitare vous-même?
1: Mais oui.
0: Ah, mais c'est très bien, vous êtes un véritable chanteur de charme, alors.
1: Oh, non, non.
0: Mais dites-moi, quand vous l'avez entendu, est-ce que vous êtes reconnu?
1: Ben, un petit peu, oui, mais enfin, quand même, je suis déçu parce que...
0: Déçu à quel point de vue? Au point de vue vocal, au point de vue...
1: Au point de vue vocal également, parce que je comptais avoir une voix plus grave.
0: Ah, vous pensiez
1: Et
0: chanter plus
1: oui, et
0: grave?
1: puis chanter avec un peu plus de sentiment, quand même.
0: En somme, vous n'étiez pas content, mais vous étiez quand même bien fier d'avoir fait un disque.
1: Ah, ben,
0: On est toujours
1: naturellement,
0: très
1: écoutez,
0: fier d'avoir fait un disque.
1: comme tout amateur qui
0: Et
1: est fier.
0: vous, Mario, qu'en pensez-vous de son disque?
2: Moi, je le trouve très bon, d'autant plus qu'il l'a fait à une époque où il n'avait pas tellement de métier, il s'accompagnait lui-même, c'est une difficulté.
0: Ben, je pense bien qu'il n'avait pas de métier, puisqu'il était tout
2: Oui,
0: débutant.
2: justement, oui.
0: Mais vous en avez fait un aussi à cette époque-là, un disque?
2: Bah, j'en ai fait
0: Ne
2: un.
0: prenez pas vos airs timides.
2: Non, non, non,
0: Allez.
2: j'en ai fait un, si, j'en ai fait un, je l'ai d'ailleurs apporté comme curiosité.
0: Et comment s'appelle-t-il?
2: Reviens à Sorrente.
0: C'est un disque souple aussi, un disque
2: C'est un disque
0: d'essai.
2: souple qui avait été enregistré à l'issue d'un concours d'amateurs. Bah, je dois vous dire que j'étais déçu parce que...
0: Ah, vous aussi, vous avez été déçu?
2: Oui, c'était loin d'égaler naturellement Jean Képoura, pour qui j'avais beaucoup d'admiration et tous les forts ténors, naturellement. Oui, mais enfin voilà.
0: Enfin,
2: bah,
0: vous pensiez chanter plus haut que la réalité, en somme.
2: Non, pas plus haut, mais plus timbré. Vous savez, vraiment une riche voix de...
0: Et justement, ouais,
2: Patrice, alors que j'ai plutôt une voix de ténor, une autre de ténor.
0: Justement, Patrice pensait chanter plus bas. Vous avez
2: oui.
0: beaucoup de raisons pour vous assembler.
2: On s'entend jamais de la même façon que les auditeurs,
0: naturellement. Ah, naturellement. Dites-moi, qu'en pensez-vous, Patrice, du disque de Mario?
1: Ben, je trouve qu'il est très bien, lui, forcément. S'il croyait d'avoir une voix, jambe qui pleure.
0: Vous êtes très gentil l'un pour l'autre.
2: Je peux l'attendre à la sortie.
0: Dites-moi, à propos, justement, puisque l'émission s'appelle Comment ils s'entendent, comment vous entendez-vous entre vous?
1: Ben, écoutez, pour le travail, ça va.
2: Mais pour
1: le reste, on ne s'entend pas beaucoup.
0: Non, c'est vrai?
2: Non, on n'a pas les mêmes.
1: On n'a pas les mêmes.
2: Pas du tout, voilà.
0: Exemple.
1: Oh, par exemple.
2: Surtout, surtout.
1: Il aime le camping, je ne l'aime pas.
0: Oui. Ah bon? Et au point de vue sport, c'est la même chose?
2: Oh, bah lui, il aime le football.
1: Non, mais en général, j'aime
2: oui,
1: le sport quand même.
2: Bon, enfin, tu exerces le football, enfin, tu voilà, joues
1: oui.
2: du football. Moi, c'est le vélo.
0: Ah bon?
2: Il y a peut-être que la natation sur laquelle on est à peu près d'accord.
0: Ce qui fait, en somme, en dehors du travail, vous n'êtes jamais ensemble.
2: Pas toujours, non, pas souvent. Pas souvent.
0: Comment ils s'entendent? Très mal.
1: Mais on habite à une extrémité à l'autre de Paris,
2: oui,
1: mais
2: voilà.
1: pas à l'autre, alors.
0: Ah oui, ça fait beaucoup de raisons.
1: Ah, oui.
0: Dites-moi, quel est le premier disque que vous ayez fait ensemble, en duo?
1: Ben, c'est pas un disque,
2: c'est un
1: souffle,
2: hein.
1: Essai, quoi.
0: C'est encore un essai.
1: Oui, un
0: vous n'étiez pas connu encore à ce moment-là.
1: Oh, là, là.
0: C'était en quelle année, ça?
2: Oh, ben, c'était tout à fait après, enfin, après l'exode, si vous
0: Après l'exode, en 40-41.
2: Oui.
0: Oui.
2: Enfin, nos premiers tâtonnements, quoi.
0: Et comment ça s'appelle?
1: Nuit de Naples.
0: Oui. Nuit de Naples, vous m'avez déjà parlé de cette chanson tout à l'heure.
1: Ben, justement, c'est la chanson, justement, que...
0: Sur laquelle vous êtes rencontrés.
1: Voilà,
2: oui, c'est ça, oui.
0: Sur laquelle vous êtes rencontrés. Oui. Eh bien, nous allons l'écouter. Voici donc le premier enregistrement de Patrice et Mario, duettiste, cette fois. Nuit de Naples.

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2: Bonjour, ici Pascal Lorde pour une nouvelle chronique autour du thème du vieillissement sous toutes ses formes, ses couleurs, ses mouvements, son impact sur la société. Après Céleste, Annette et Carole dans mes précédentes chroniques, aujourd'hui je vais vous parler d'une Danielle qui, depuis plus de 35 ans, continue de faire rire, grincer des dents et réfléchir. Vous l'avez peut-être reconnue, c'est Tati Danielle. Lorsque le film d'Étienne Châtillies sort en 1990, il provoque immédiatement des réactions passionnées. Certains le trouvent irrésistiblement drôle, d'autres le jugent cruel. Il faut dire que son héroïne ne ressemble à aucune grand-mère de cinéma de l'époque. Veuve,

0: âgé, vivant seul dans sa maison, Danielle n'a rien de la mamie gâteau que l'on attend habituellement. Elle est acide, sarcastique, manipulatrice. Elle critique sa famille, tyrannise ses aides à domicile et semble trouver un malin plaisir à pousser son entourage dans ses retranchements. Sous les traits de la remarquable Tzila Chelton, Danielle devient Tati Danielle, un personnage inoubliable, une femme qui refuse de se laisser enfermer dans l'image rassurante de la vieille dame sage et souriante. Elle dérange parce qu'elle est libre de dire ce qu'elle pense. Elle dérange aussi parce qu'elle met à nu les hypocrisies familiales. Car au fond, de quoi parle Tati Danielle? D'une vieille femme difficile, bien sûr, mais aussi d'une famille qui se croit généreuse tout en supportant mal les contraintes de la solidarité. D'enfants adultes qui veulent bien aider leur tante, à condition qu'elle reste reconnaissante et discrète. Danielle, elle, refuse ce rôle. Elle refuse la gratitude obligatoire. Avec le recul, le film apparaît presque moderne. Il montre que les personnes âgées ne forment pas un groupe uniforme. Certaines sont tendres, d'autres rebelles, certaines sont conciliantes, d'autres redoutablement exigeantes. Vieillir n'efface pas le caractère, parfois même, il le révèle davantage. Le succès du film tient sans doute à cette vérité. Chacun a connu dans sa famille ou son voisinage une personne au tempérament bien affirmé, pas forcément méchante, mais décidée à ne pas se laisser dicter sa conduite. Danielle pousse ce trait jusqu'à la caricature, ce qui la rend à la fois comique et inquiétante. Et puis, il y a quelque chose de profondément humain dans ce personnage. Derrière ses piques et ses mauvais tours, on devine aussi la solitude, l'ennui, la peur de perdre sa place dans un monde qui change autour d'elle. Le film ne cherche pas à l'excuser, mais il nous invite à regarder au-delà des apparences. Aujourd'hui encore, lorsqu'on prononce le prénom Daniel, beaucoup pensent spontanément à Tati Daniel. Peu de personnages ont ainsi marqué l'imaginaire collectif au point de s'attacher durablement à un prénom. Et c'est peut-être là que réside la force de cette œuvre. Elle nous rappelle qu'une personne âgée n'est jamais seulement une personne âgée. Elle reste un être singulier, avec son histoire, ses blessures, ses contradictions et son tempérament. Car les années passent, mais elles n'effacent pas ce qui fait de nous des individus uniques. Souvenons-nous qu'un prénom n'est jamais seulement qu'un prénom. Il porte avec lui des souvenirs, des personnages, des émotions, et parfois même une époque entière. Aujourd'hui, le prénom Danielle nous a ramenés à l'une des héroïnes les plus insolentes et les plus mémorables du cinéma français. Tati Danielle pose au fond une question philosophique. Qu'est-ce qui change vraiment lorsque nous vieillissons? Le corps se transforme, les rôles sociaux évoluent, le regard des autres se modifie. Pourtant, quelque chose demeure. Une manière d'être au monde, un ton, une voix singulière. Tati Danielle, avec son ironie mordante et son refus des conventions, nous rappelle que l'avancée en âge n'efface pas l'identité. Elle la met souvent à nu. La vieillesse n'est peut-être pas un nouvel âge de la vie, mais la révélation plus nette de ce que nous avons toujours été. Derrière la satire et l'humour noir, Tati Danielle agit comme un révélateur. Elle met en lumière notre embarras face à la vieillesse lorsqu'elle ne correspond pas à l'image rassurante que nous souhaitons lui donner. Nous acceptons volontiers les personnes âgées lorsqu'elles sont sages, discrètes ou reconnaissantes. Mais que faire lorsqu'elles demeurent irrévérencieuses, exigeantes ou insoumises? Danielle nous oblige à reconnaître que vieillir ne signifie pas devenir un personnage socialement acceptable. C'est peut-être cette liberté dérangeante qui fait encore aujourd'hui la modernité du film. C'était une chronique de Pascal Lord. Je vous retrouve très vite sur les ondes de Radio Radio Plus.
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2: Mais chers auditeurs, vous allez entendre la retransmission du crochet radiophonique présenté par Jean Granier. Si vous voulez...

0: doit vous venir en tête. 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
2: Et nous voici, une fois de plus, tous réunis dans cette belle salle pour le crochet radiophonique. Vous connaissez tous le crochet radiophonique. Vous savez en quoi il consiste exactement. Nous faisons passer sur cette scène des concurrents amateurs. Ce soir, pour la première fois de leur vie, ils osent se lancer devant une grande salle comme celle-ci. Évidemment, c'est très intimidant de chanter devant une grande salle comme ça, avec tant de pères Dieu qui vous regardent. Hein, c'est très très intimidant, même pour une personne qui a l'habitude. C'est pourquoi je viens vous demander d'être très gentil et très indulgent avec les concurrents. S'ils vous plaisent, si vous trouvez qu'ils chantent bien, eh bien vous les applaudirez longuement pour les encourager à continuer cette carrière. Et si par hasard ils ne vous plaisent pas, au lieu de pousser des cris, des ouah-ouah, des cris d'animaux, eh bien simplement pour vous en débarrasser, vous levez le bras. Alors on donne un coup de gong, ce qui élimine immédiatement le concurrent qui ne vous plaît pas. Alors nous sommes tous d'accord, tout est bien compris, nous commençons les épreuves du crochet radiophonique.
3: Bonsoir mes chers auditeurs, bonsoir. Nous sommes dans la grande et belle salle du Normandie, comme tous les lundis. Et maintenant, les épreuves du crochet vont commencer. Je vais sortir de ma poche mon petit papier, la petite liste, que mademoiselle Suzanne vient de me remettre. Et le premier concurrent qui se tient sur le seuil de la porte, comme s'il allait plonger 16 mètres de hauteur. Ah non, non, non, il n'a pas peur du tout. Avancez, monsieur, c'est un jeune homme qui a l'air fort, courageux, bien planté, avec des cheveux noirs. Et là, la jeunesse inscrite sur le visage, c'est monsieur Lucien Rémy. Monsieur Lucien Rémy, qui habite 44 rue Maldo à Paris, est ébéniste. Quel âge avez-vous, monsieur ?
4: 27 ans.
3: 27 ans. Et vous ne les paraissez même pas, Vénard. Il porte un complet gris, une cravate grise et violette, sur une chemise bleue. Et il va nous chanter...
4: Comme la plume au vent de Rigoletto.
3: Comme la plume au vent de Rigoletto.

0: Après cet excellent concurrent, voici maintenant Mademoiselle Germaine Poulain. Entrez, Mademoiselle Germaine Poulain. Elle est jeune, elle est brune, elle porte une petite robe noire avec un chandail marron. Elle a des cheveux rejetés négligemment en arrière. Elle habite 162 rue de Bagnolet, Paris. Qu'est-ce qu'elle fait, cette enfant ?
1: C'est de l'aérographe.
0: Quoi ?
1: C'est de l'aérographe.
0: Elle fait de l'aérographe. C'est pas une maladie, non ? Non, parce qu'il y a tant de gens qui font de l'aérophagie aujourd'hui. On peut confondre, hein ? Alors, vous allez nous chanter ?
1: Dans le bistrot du port.
0: Dans le bistrot du port. Chantez bien fort, hein. Quel âge avez-vous ?
1: 16 ans.
0: Elle a 16 ans. Renard.

Ah, gentille petite fille, il faut qu'elle travaille un peu. Et voici maintenant une dame qui est ménagère, qui a 42 ans, vêtue de bleu, et qui va nous chanter Tristesse. Pouvez-vous nous donner un surnom de fleur pour elle? Le coquelicot. Elle est en bleu, elle n'a rien de rouge sur elle, mais on l'appelle le coquelicot. Ça va très bien, coquelicot, très bien, comme ça on se rappellera, il y a un contraste. Allez-y, madame, nous vous écoutons dans Tristesse. C'est pas de Mandelson, c'est de Chopin.

0: la tristesse n'a pas duré longtemps. Et voilà maintenant pour finir un maroquinier. C'est notre dernier concurrent. Notre dernier concurrent est jeune, il se présente bien. Il a 18 ans d'ailleurs. Et quel nom allons-nous lui donner? Le Levrier ou l'Agnolet. L'Agnolet, assez gentil ça. Non mais le Levrier, c'est pas mal. Hein? Eh bien le Levrier. Le Levrier. Il n'a pas l'air très dégingandé, mais enfin ça ne fait rien, appelons-le comme ça tout de même. Il va nous chanter Fleur Bleue. Il a 18 ans. Il y a longtemps que je ne l'avais pas dit, il a un bon physique de théâtre.
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0: il a un bel avenir comme coureur à pied, hein. Et voilà maintenant notre charmante Françoise Marsais qui va faire défiler les concurrents. Elle a encore deux mots à vous dire, non?
1: Oui, je voudrais rappeler aux charmants spectateurs, puisque tout le monde est charmant ce soir,
0: mais oui,
1: qu'il faut noter maintenant le nom du ou des concurrents que vous souhaitez voir gagner. Vous mettez les noms sur un petit morceau de papier, vous l'avez déjà dit du reste, vous les déposez dans une urne à la sortie de la salle, et votre vote s'ajoutera à celui des vedettes radiocitées pour désigner en toute justice le lauréat du prix de 1 000 francs qui est distribué chaque semaine et qui est offert par Mont Savon.

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2: Bonjour, ici Pascal Lord pour une nouvelle chronique autour du thème du vieillissement sous toutes ses formes, ses couleurs, ses mouvements, son impact sur la société. Après les prénoms Céleste, Annette, Carole, Daniel évoqués dans de précédentes chroniques, nous allons terminer cette série avec le prénom de Bernadette, un prénom que l'on a beaucoup entendu ces dernières années, parfois dans les médias, parfois au cinéma, et qui porte avec lui une certaine idée de la discrétion active, de la présence silencieuse mais tenace. Bernadette, c'est d'abord un prénom que l'on associe à une génération ancienne, un prénom solide, un peu austère, que l'on imagine porté par des femmes nées au début ou au milieu du XXe siècle. Il ne cherche pas à briller, il s'installe, il tient. Et pourtant, derrière cette apparente simplicité, il traverse des figures qui ont marqué notre imaginaire collectif de manière très différente. Il y a d'abord une figure politique et sociale, celle de Bernadette Chirac. Longtemps réduite à un rôle d'accompagnement, elle a pourtant construit une présence propre, notamment à travers ses engagements dans le champ hospitalier et les causes liées à la dépendance. Ce qui frappe chez elle, ce n'est pas la rupture spectaculaire, mais la constance. Une manière d'être là, dans la durée, dans l'ombre relative du pouvoir, mais avec une efficacité réelle. À cette figure publique s'ajoute une relecture plus contemporaine, celle proposée par le cinéma, avec le film Bernadette, sorti en 2023 et réalisé par Léa Doménach, dans lequel Catherine Deneuve incarne une femme longtemps enfermée dans un rôle institutionnel. Le film explore ce que devient une identité lorsqu'elle est réduite à une fonction et comment, parfois tardivement, une personne peut tenter de reprendre possession de son image et de sa parole. Ici, Bernadette devient une figure de tension entre représentation et intimité, entre ce que les autres projettent et ce que l'on est soi-même. Mais le prénom Bernadette ne se limite pas à la sphère politique ou contemporaine. Il porte aussi une dimension historique et spirituelle très forte avec Bernadette Soubirou. Jeune fille issue d'un milieu très modeste, elle est associée aux apparitions de Lourdes au XIXe siècle. Sa figure est celle d'une parole fragile, presque marginale, qui devient pourtant centrale dans l'histoire religieuse et populaire. Ici, Bernadette n'est ni dans le pouvoir ni dans la représentation sociale classique, mais dans une forme de retrait qui bouleverse pourtant l'ordre établi. Trois Bernadettes donc, trois manières d'exister dans le monde, l'une dans la continuité institutionnelle, l'autre dans la relecture critique de l'image publique, la troisième dans une expérience intérieure devenue événement collectif. Trois trajectoires qui n'ont rien en commun en apparence, sinon ce prénom qui les relie dans notre mémoire. Et c'est peut-être là que le prénom devient intéressant. Il agit comme un fil invisible entre des destins qui ne se ressemblent pas. Il montre que les prénoms ne sont pas seulement des étiquettes individuelles, mais aussi des lieux de mémoire collective où se superposent des histoires sociales, politiques et symboliques. Avec le temps, certains prénoms semblent ainsi devenir des espaces de projection. Ils ne disent pas seulement qui est une personne, mais aussi ce que nous faisons d'elle, ce que nous retenons d'elle, et la manière dont une société organise ses figures féminines entre visibilité, effacement et reconnaissance. Alors peut-être que Bernadette nous invite à cela, à regarder autrement ces existences qui ne se laissent pas enfermer dans une seule définition, à comprendre que la force d'un prénom tient aussi à sa capacité à contenir plusieurs vies, plusieurs récits, plusieurs manières d'être au monde. Souvenons-nous qu'un prénom n'est jamais seulement un prénom. Il est une mémoire partagée, un espace d'histoire entremêlée et parfois même une petite cartographie de notre imaginaire collectif. C'était une chronique de Pascal Lord. Je vous retrouve très vite sur les ondes de Radio Radio Plus.
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1: L'agenda de Radio Plus vous recommande le concert de Geneviève Laurenceau, Ophélie Gaillard et François Chaplin à l'Auditorium Saint-Pierre-des-Cuisines le mardi 7 juillet à 21h dans le cadre du Festival de Toulouse, festival qui se déroule cette année du 30 juin au 11 juillet. Et cette soirée du 7 juillet est placée sous le signe de Barry Lyndon, film de Stanley Kubrick, qui sera le point de départ pour un voyage au cœur de la musique romantique. Dans Barry Lyndon, Kubrick utilise en effet les musiques de Schubert et Handel parmi les plus célèbres que l'on entend dans la bande originale de ce film. Geneviève Laurenceau est violoniste, Ophélie Gaillard violoncelliste et François Chaplin pianiste. Je vous propose de nous attarder plus particulièrement sur Geneviève Laurenceau, qui a été durant plusieurs années sous la direction de Tougan Sokiev, premier violon solo de l'Orchestre national du Capitole de Toulouse. Je vous propose de l'entendre ici, interprété de Camille Saint-Saëns, extrait de son disque consacré à ce compositeur, La Fantaisie pour violon et harpe, composé en 1907 en Italie. La Fantaisie pour violon et harpe est dédiée aux sœurs Marianne et Clara Hessler et elle est créée par les dédicataires à Londres. Le musicologue Jean-Alexandre Ménétrier note que cette page est charmante. On y trouve un des rares exemples de l'influence debussiste sur Saint-Saëns. La Fantaisie est en la majeur. Elle est constituée de quatre sections contrastées et colorées, une première partie en forme d'improvisation, avec des arpèges et des accords brisés à la harpe, une deuxième partie lyrique qui suscite la virtuosité du violon, traitée comme dans un concerto, une troisième partie qui est dansante et une partie finale qui retrouve la douceur du début. C'est l'opus 124 du compositeur et pour le musicologue Jean Gallois, cette fantaisie est un petit chef-d'œuvre d'élégance, pureté du chant des instruments, clarté souveraine du développement, écriture limpide dans l'esprit d'un concerto. Saint-Saëns écrit là une œuvre délicieuse, raffinée, mais sans préciosité. Fin de citation. Voici cette fantaisie opus 124 de Saint-Saëns par la harpiste Pauline Haas et la violoniste Geneviève Laurenceau.

0: Il se produira dans le cadre du Festival de Toulouse le mardi 7 juillet à 21h à l'Auditorium Saint-Pierre des Cuisines avec la violoncelliste Ophélie Gaillard et le pianiste François Chaplin pour un concert dont le point de départ est le film de Kubrick, Barry Lyndon, un film pour lequel le réalisateur a choisi notamment les musiques célèbres de Schubert et de Handel. Le Festival de Toulouse se déroule cette année du 30 juin au 11 juillet.
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Ces chansons ont écrit nos vies. Elles viennent du 18e, du 19e et du 20e siècle, jusqu'au crépuscule des Trente Glorieuses. Elles racontent l'époque, elles ont traversé le temps, et elles ont été revisitées dans tous les genres, tous les styles et toutes les langues. Voici leur histoire, dans le miroir.

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1: En ces temps-là, il n'y avait pas de frontière entre le métier d'acteur et celui de chanteur. Nous étions en 1939, quelques mois avant que les canons ne tonnent, et Fernandel chantait « Félicie aussi », écrite et composée par Albert Wilmets. Fernandel a tellement imposé sa patte d'interprète sur Félicie que peu d'artistes ont osé reprendre la chanson. Jusqu'à ce que Gérard Rinaldi, acteur et ex-charlot de son état, en livre une version jazz sur son disque « Un petit air de crooner » en 2011.
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0: Avant de devenir cette expression consacrée de la langue française, « Tout va très bien, Madame la Marquise » a donc été cette chanson incontournable, née en 1935 et publiée par l'orchestre de Réventura et ses collégiens. Tout le monde a chanté « Tout va très bien, Madame la Marquise » sous la douche ou au volant, mais peu ont osé la réinterpréter sur disque. Alors la chanteuse Enzo Enzo a relevé le défi, 66 ans après l'original.
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Joséphine Baker, la première chanteuse noire de la musique française, est devenue immortelle le jour où elle a signé J'ai deux amours en 1930 pour la revue Paris qui remue au Casino de Paris. La chanson, emblématique des temps coloniaux, va trouver un prolongement naturel dans la voix de Didi Bridgewater, dans un registre nettement plus jazz.

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2: Envis, ce soir, sur la place, grande séance de cinéma, de l'amour avec la belle Gloria Parton, l'héroïste avec le célèbre et audacieux Jim Parker et son cheval Dixie, de l'aventure et des galopades dramatiques.

0: 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Aujourd'hui, Priscilla Fall du désert, film australien de Stephen Elliott. Réalisateur né en 1963, il a signé quelques films, mais seule Priscilla Fall du désert a connu une certaine notoriété. Présenté à Cannes en 1994, il est sorti en France au tout début de l'année 1995. Voici ce qu'on pouvait alors lire dans les colonnes du quotidien Libération, sous la plume de Didier Perron. Plaçant la reprise 1995 sous le double signe essentiel du fourreau lamé fuchsia et du string à plumes jaunes, Priscilla Fall du désert, comédie australienne largement vantée et vendue ici et là, est donc précédée d'une rumeur surchauffée. Profitant à la fois de la vogue drag queen qui infiltra récemment les foyers les plus réfractaires par la grâce déliée de l'athlète en jupon RuPaul et d'un engouement pour le ciné des antipodes via Muriel, excellent film faussement badin, Priscilla, marrant comme on dit, manque de quelques battements de cils d'être une vraie réussite du genre. Au demeurant, le scénario manifestement écrit en se faisant les ongles fait bonne figure. Félicia et Mitzi, deux travelots grand genre, retrouvent leur amie transsexuelle Bernadette, détruite par la mort de Trompette, son jeune amant qui a succombé en pleine salle de bain, aux vapeurs d'un décolorant pour cheveux. Histoire de ne pas laisser tomber une copine dans le malheur, Félicia et Mitzi lui proposent de les accompagner à Alice Springs, de l'autre côté du désert rouge, où les attendent un contrat de cabaret juteux. Quelques atermoiements de pure forme d'une part, supplique de l'autre. Le voyage peut enfin démarrer à bord d'un bus maquillé en loge roulante. Lâchés en pleine brousse australienne avec à leur traîne de duchesse 15 tonnes de costumes, le trio suraigu va faire l'expérience du road movie. Soit, tel que définitivement déposé par Wim Wenders, une succession de rencontres aléatoires, des aborigènes, des vieux, des ploucs hétéros, comme autant de fragments de vie exotiques dans du décor bizarro, hôtel à frise, garage perdu, bouge routier. C'est, jusqu'au bout du monde, le film de Wim Wenders, truandé en passage en revue du mauvais goût sur Terre, de l'asiatique nymphomane bondant ses plis intimes de boules de ping-pong, à la relique Scato d'Abba. La coupe est pleine. Sévit surtout par un brelan d'acteurs parfaitement dévergondés, Hugo Weaving, Guy Pearce et Terence Stamp, grandiose au bas mot, exemplairement digne, jusqu'à la tête versée dans le clafoutis après une nuit de cuite. L'ensemble tient la route à raison de ce qu'il emprunte à la culture folle. Exubérance maniaque, esprit de dérision tous azimuts, exhibitionnisme. Aussi, les meilleurs moments du film sont aussi ceux qui échappent au récit, quand la troupe s'ensable au gré des pannes de moteur à répétition du bus exténué. Là, en plein marasme, atomisés sous le cagnard, nos trois sœurs sourires rendues à elles-mêmes font de leur mieux pour meubler les temps morts. C'est-à-dire, littéralement n'importe quoi. Tout se passe alors comme si la caméra avait continué de tourner pendant les pauses et que, off mais durablement saisi par le démon de leur rôle, drag is a drug, accro donc et bientôt en manque, les acteurs un à un continuaient à se trouver très belles en ce miroir, pas fâchés de leurs talons hauts et tentés de ne plus en démordre. Si Stephen Elliott, le metteur en scène auteur d'un précédent Frauds avec Phil Collins jamais sorti en France, avait su apprécier ce syndrome d'euphorie panique, sans doute n'aurait-il pas ensuite perdu son temps à vaguement dépiauter les arrière-plans psychos de tant d'anomalies. Au point de franchement doucher le feu aux fesses de son trio, obligé de se colter un épilogue sentimentaliste à contresens du sujet. À quoi ressemble une drag queen popote avec femme, enfant et travail ? À rien, c'est-à-dire à tout le monde, et c'est ce dont Elliott, au finish, paraît se satisfaire. Faute de goût qui manque de gâcher la fête. Heureusement, le show final d'Alice Springs sauve la mise in extremis. Priscilla Puresbrouf éclabousse alors à nouveau les yeux. Critique signée Didier Perron parue dans les colonnes de Libération le mercredi 4 janvier 1995 à propos du film Priscilla Fall du désert de Stephen Elliott.
1: Purple?
2: It's not purple, it's lavender. What do you think?
1: Oh, it's nice, in a hideous sort of a way. Where are you going?
2: If you think I'm going to sit around watching Picasso take on the public transport system, You've got another thing coming. I'll be back with the cavalry in a couple of hours.
3: There goes a transsexual, last seen heading south. We called her Bernie, but her real name was...
1: Adam.
0: Un film, nous dit Isabelle Danel, au moment de la sortie en salle, joyeux, plein d'énergie et kitsch à souhait. Ah, les numéros de cabaret sur des musiques d'ABBA, groupe qui décidément connaît un retour inattendu depuis Muriel. Certes, au cours de leur voyage au fin fond de l'Australie, à bord d'un autobus baptisé Priscilla, nos trois héros ne font pas dans la dentelle. Le film a des défauts, mais l'ensemble est tellement inattendu et certaines scènes sont si drôles qu'au bout du compte, on peut passer un bon moment. Pouvait-on lire dans Télérama au moment de la sortie du film en 1995 ?
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0: Priscilla, folle du désert, est devenue un film culte dans la communauté gay. La bande-son comporte en effet de nombreux tubes des années 70 à 80, avec notamment de nombreuses citations du groupe ABBA, dont l'un des trois personnages est absolument fan.
2: Stop bitching about people, talking about wigs, dresses, bus sizes, penises, drugs, nightclubs on bloody ABBA.
5: Doesn't give us much to talk about then, does it?

0: more fucking ABBA.
1: Okay.
2: Le film montre aussi l'outback australien d'une manière idyllique en exhibant la beauté des paysages et comporte une scène au pouvoir symbolique fort. La troupe danse et joue à un moment avec une tribu aborigène, décrivant le temps d'un instant la rencontre entre deux groupes habituellement exclus par la société qui se rejoignent dans une situation particulièrement improbable. C'est à ce film que l'on doit le retour dans les charts d'un tube de Gloria Gaynor, « I Will Survive ». Le succès fut tel que même l'équipe française de football finira par choisir « I Will Survive » comme son hymne lors de la Coupe du Monde 1998, Coupe du Monde dont la France sortit gagnante.
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2: Direction donc l'Australie, à bord de Priscilla, le bus, en compagnie de nos trois personnages hauts en couleur, Félicia, Mitzi et Bernadette.

0: C'est sur Save the Best for Last, chanté par Vanessa Williams, que s'achève la bande originale du film Priscilla, folle du désert, sorti en 1995 en France, film de Stephen Elliott. Le seul de ces films qui ait connu une certaine notoriété, puisqu'il inaugura la mode des platform boots sur tous les dance floors. La platform boots qui est au talon aiguille, un petit peu ce que l'éléphant est à la taupe.
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0: Pour poursuivre, je vous propose d'écouter quelques tubes d'Abba. Abba qui est au centre du film, puisque l'un des trois personnages, la dénommée Felicia, est absolument fan du groupe suédois, fondé en 1970, qui remporta l'Eurovision en 1974 avec ce tube.

Waterloo de ABBA, titre qui remporta l'Eurovision en 1974 et qui fit des Suédois l'un des groupes disco les plus en vue de la planète. Le groupe s'est séparé en 1982.

0: quelques tubes d'ABBA en complément de programme de ce numéro de la Musica dédié au film Priscilla, folle du désert de Stephen Elliott, sorti en France en 1995. Ainsi s'achève la Musica à samedi sur Radio Radio Plus.
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0: 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Il est 8 heures. Oui.
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0: Allez, on va donner la parole à Pierre. On va parler maintenant de livres, mon cher Pierre.
1: Oui, on commence par un livre, on reste en Italie, qui s'appelle « La belle la confusion ». C'est le titre français également. Je n'ai pas besoin de le traduire, c'est « La belle confusion ». C'est un livre de Francesco Piccolo qui est sorti chez Albin Michel en 2025. Et c'est un livre qui est passionnant parce qu'il repose pour l'essentiel sur le tournage du Guépard et de 8 et demi qui se font au même moment en 1963. Et sur deux personnes que apparemment tout oppose, c'est Visconti d'une part et c'est Fellini de l'autre. On ne peut pas imaginer personnalités plus différentes, ne serait-ce que par leur parcours, par leurs ancêtres, par leurs films. Et pourtant, Francesco Piccolo, à la fin de cet ouvrage, arrive à trouver des points communs. Et tout son travail, c'est un travail qui est une sorte de mélange continuel où on passe d'un film à l'autre, d'une personnalité à l'autre, en voyant constamment tout ce qui les oppose et tout ce qui, in fine, leur permet d'avoir un langage commun. C'est celui, et je parle toujours, comme le fait Francesco Piccolo, d'un cinéma italien qui arrive à la fin de toute une époque. C'est-à-dire que pendant la période qui a suivi la guerre, entre 1944 pour aller vite et 1970, le cinéma italien a connu une vitalité absolument étonnante.
0: Hors norme.
1: Hors norme. Par la suite, souvent, il a travaillé au-dessous de la ceinture. Je ne vais pas le dire par rapport au film qui précède, mais c'est souvent le cas. Et il n'y a plus le même accueil de la part du public. Les salles italiennes étaient pleines. Je me rappelle, moi, j'ai vécu en Italie pendant un an et demi, en 70. Les salles étaient en grande partie vides. C'est-à-dire que c'était fini de la grande époque où tout le monde se retrouvait dans les cinémas. Mais c'est un phénomène qui n'était pas qu'italien. Il était partout présent dans toute l'Europe et peut-être dans le monde entier. Bon, donc là, ce qui est intéressant dans ce livre de Francesco Piccolo, c'est qu'il présente ces deux metteurs en scène comme les derniers titans d'une certaine manière, les derniers grands noms. Au même titre que Rossellini, qui, bien sûr, était déjà bien installé, ou de De Sanctis, qui ne tournait plus, ou de quelqu'un comme Bolognini, qui continuera sa carrière, mais pas au même niveau international. Alors, revenons sur les détails. En 1963, donc, il y a deux tournages. Le point commun, le trait d'union, c'est Claudia Cardinale, parce que elle est présente avec un rôle très important dans Le Guépard, mais elle est également l'un des personnages féminins du film de Fellini. Le fait qu'elle puisse tourner au même moment dans les deux films n'a pas été si facile que ça. Il a fallu qu'il y ait toutes sortes de compromis, et compromis d'autant plus difficiles.

0: difficile que les deux réalisateurs se détestent à cette époque, mais se détestent énormément, et cela depuis 1954, c'est-à-dire que quand sont sortis simultanément Senso et La Strada, il y a eu des débats politiques très forts, parce que Visconti avait une couleur très marquée du côté du Parti communiste italien, alors que Fellini était revendiqué à l'époque par les milieux religieux. Quand on connaît la suite de la carrière, ça peut surprendre, mais c'était comme ça. Et donc, c'est l'époque aussi où les grands journaux politiques consacraient beaucoup de place au cinéma, et où donc chaque film devait être porteur d'un idéal catholique quand c'était un film du côté catholique, ou d'un idéal communiste si c'était communiste. Or, Senso et La Strada sont absolument discutés de cette manière-là. C'est-à-dire que le Parti communiste fait bloc derrière Visconti, même s'il critique certains points pour Senso, alors que la droite catholique défend La Strada. Et la conséquence de tout cela, c'est une brouille qui va durer pendant très longtemps entre les deux réalisateurs. L'un et l'autre sont conscients de leur propre génie et ne sont pas très tolérants vis-à-vis du camp adverse. Cette rivalité continue ensuite en 1960, puisque au même moment sortent Rocco et ses frères et La Dolce Vita. Et le débat revient. Et il revient d'autant plus fort que la Dolce Vita a aussitôt une renommée internationale, place véritablement Fellini dans le camp des très grands, et que Visconti est peut-être un petit peu jaloux. Et donc, quand il s'agit de tourner, 3 ans plus tard, Le Guépard et 8 et demi, les rivalités sont arrivées au maximum, et c'est ce qui est passionnant dans ce livre, c'est que passant constamment d'un film à l'autre, d'un tournage à un autre, on s'aperçoit de ce qui sont les mesquineries entre artistes, mais de ce que sont également tous les aléas d'un tournage. Et je trouve que c'est ça qui est intéressant, parce qu'on a tendance parfois à examiner le cinéma comme des universitaires ou comme des docteurs qui décortiquent un cadavre, c'est-à-dire comme si tout était voulu par le metteur en scène de A à Z. Or, on se rend compte, quand on voit un petit peu la réalité des tournages, qu'il n'en est rien, que c'est quelque chose qui peut évoluer et qu'il y a des questions humaines, il y a des questions qui tiennent à la disponibilité des studios, au tournage à l'extérieur, etc., etc. Mais ça, on le sait. Et qui fait ces choses font que le résultat final n'est pas forcément ce qu'il devait être au départ. Et on s'en rend compte aussi bien pour le film de Visconti, Le Guépard, que pour 8 et demi de Fellini. Pourquoi ? Parce que déjà dans les milieux communistes ou de gauche italienne, il y avait eu beaucoup de débats pour savoir s'il était normal d'adapter le roman de Lampedusa, noble sicilien, vieille famille et tout, même si c'était fait par quelqu'un qui était lui aussi de la plus vieille noblesse italienne, c'est-à-dire Visconti. Là, on se rend compte qu'au fil du tournage, la scène finale, qui est la scène finale du bal, et qui dure un quart du film à peu près, c'est-à-dire qui a demandé plus d'un mois de tournage, où on tournait pendant la nuit, et où les acteurs étaient épuisés, il y avait toutes les conditions difficiles de tournage dans le palais palermitain pour le film. Donc, Visconti finit par faire un film très personnel, alors qu'au départ, il était habitué à travailler sur un scénario qui était fait une fois pour toutes. Là, il s'exprime véritablement en tant qu'humain et avec ses propres problèmes dans toute la fin au milieu du bal, avec une identification évidente avec Burt Lancaster dans le rôle du prince Salina. Alors que dans l'autre camp, si je puis dire, côté de 8 et demi, la fin également était... Le film, d'abord, au départ, était tout à fait différent. C'est l'histoire d'un metteur en scène qui hésite à faire un film, qui a toutes sortes de tourments, qui ne sait pas comment ça va se passer, qui revoit les femmes qu'il a aimées, les femmes qu'il pourrait aimer, les femmes dont il rêve, etc., etc. C'est tout à fait Fellini, ce côté-là. Et la fin, quand il s'agit de faire la fin, il avait prévu de faire une fin dans un train avec les personnages principaux interprétés par Marcello Mastroianni et sa femme, et où il repensait à tout ce qui était ses tourments intérieurs. Et au même moment, il doit tourner, comme ça se faisait en Italie, une sorte de bande-annonce. Et pour l'idée de la bande-annonce, il fait venir toutes ses actrices, et avec Marcello Mastroianni, avec son fouet, c'est une image qui est une image devenue iconique sur le tournage de 8 et demi, et petit à petit, il se rend compte que c'est comme ça qu'il doit finir son film, et que donc la scène du train qui devait être faite ne tient plus sur la durée, et qu'il vaut mieux terminer par quelque chose de plus joyeux, quelque chose de plus positif, et qu'il y ait cette sorte de réconciliation autour du metteur en scène et de l'ego surdimensionné et de Fellini et du metteur en scène qui le représente. Donc c'est ce qui est très intéressant, c'est que dans ce livre de Francesco Piccolo, qui s'adresse plutôt à des spécialistes de cinéma, des gens qui connaissent les films, mais il y a ces fils qui s'entremêlent en permanence, ces films qui s'entremêlent en permanence. Ce qu'il faut savoir aussi, et ce que dit d'ailleurs Francesco Piccolo, c'est que après, au bout de quelques années, à la fin des années 60, Fellini et Visconti finissent par se réconcilier, au moins en apparence. Je ne sais pas si les sentiments y sont vraiment, mais ils font semblant de redevenir, sinon amis, du moins, alors qu'ils ne se saluaient pas pendant plusieurs années. Ils s'évitaient soigneusement. Et ce qui est intéressant aussi, c'est que Francesco Piccolo, pour compliquer le tout, met sa vie personnelle entre ces deux films. C'est-à-dire qu'il parle de lui, de son rapport au cinéma, et d'une certaine manière, tout ce livre repose sur le principe « Est-ce qu'on peut aimer deux films qui apparemment sont totalement opposés ?» Et quelle est la cohérence qui existe entre ces deux films si différents l'un de l'autre? Alors, c'est le contraire, et j'y reviens souvent quand j'en parle, de tout ce qui est une analyse universitaire, qui est le nez sur le guidon, et où on ne voit pas plus loin, et où on n'imagine pas combien faire un film est une affaire compliquée qui n'est jamais décidée d'avance.
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2: Rebonjour à tous et à toutes. Je viens vous présenter les rencontres littéraires qui nous attendent dans cette belle semaine de juin à la librairie Ombre Blanche en partenariat avec Radio Radio. Le mardi 16 juin, une rencontre est prévue avec le traducteur et critique littéraire Richard Zenith, venu présenter son dernier ouvrage, Pechoa, l'œuvre vie, paru aux éditions du Seuil. Le lendemain, c'est Mathieu Méguévon qui nous attend à la librairie Ombre Blanche à partir de 18h pour une rencontre autour de son ouvrage paru aux éditions Christian Bourgeois, ouvrage intitulé « Mon nom est personne ». L'historienne, enseignante et chercheuse et membre du laboratoire d'histoire de l'université Rouen-Normandie, Ludivine Bantini, quant à elle, nous attend le jeudi 18 juin à partir de 18h pour une rencontre spéciale à l'occasion de la parution de « La bourse ou la vie », le Front populaire, histoire pour aujourd'hui, paru aux éditions La Découverte. Le lendemain, nous serons donc le vendredi 19 juin. Une autre historienne en la personne de Judith Lyon-Camp, qui est aussi directrice d'études à l'EHESS et qui viendra nous présenter son dernier ouvrage paru aux éditions du CNRS, Balzac nous appartient, une histoire politique de la transmission littéraire. Enfin, le samedi 20 juin, une rencontre à 11h, rencontre donc horaire exceptionnel. C'est à 11h que vous retrouverez la chercheuse et auteure en anthropologie du genre Catherine Monod-Béranger, qui viendra présenter son ouvrage paru aux éditions Autrement, ouvrage intitulé « Filles, garçons, à quoi s'identifier et comment se construire ». Et je vous indique aussi en postface que l'auteur de bande dessinée Fab Caro, l'auteur notamment de Zaï Zaï Zaï Zaï, Broadway, Folle à la Moule, Le Discours, et j'en passe et des meilleurs, qui est l'actuel scénariste d'ailleurs des aventures d'Astérix et Obélix, fera une séance de dédicace au rayon BD pour présenter son dernier ouvrage, Les 5 amis, l'échappe belle in extremis. Voilà, donc toutes ces rencontres sont à vivre, à part la dernière qui sera au rayon BD d'Ombre Blanche, toutes les rencontres sont à vivre à la librairie Ombre Blanche dans son antenne exposition, galerie et conférence qui se situe rue Mirepoix. Les rencontres, elles sont gratuites, donc n'hésitez pas à venir nombreux et nombreuses pour rencontrer les auteurs et autrices, leur poser des questions. Il y a toujours des temps de réponse au public, des temps de dédicace aussi sont prévus. Donc voilà, n'hésitez pas, soyez curieux, soyez curieuses. Je vous souhaite une très très belle semaine à l'écoute de nos ondes. D'ailleurs, j'en profite pour dire que si vous ne pouvez pas vous rendre à Ombre Blanche, Ombre Blanche peut se rendre chez vous directement par le biais de la page podcast de la librairie d'Ombre Blanche, mais aussi sur nos antennes Radio Radio à partir de 13h30 du lundi au vendredi où nous vous proposons des rencontres enregistrées dans cette librairie. Bonne fin de semaine à tous et à toutes.
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0: te le rends, il n'y a pas d'horoscope.
1: Qu'est-ce que c'est l'horoscope?
0: L'horoscope, c'est l'avenir. J'ai envie de savoir l'avenir, pas toi?
1: Moi aussi. New York Herald Tribune?
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0: Enseignant, professeur, journaliste, le Toulousain Brice Torrecillas est avant tout un écrivain, auteur de romans, de récits, de nouvelles, mais il est aussi un intervieweur au long cours, expérience qu'il raconte précisément dans son dernier ouvrage, Le Modérateur.
1: En prise.
0: Bonjour Brice Torrecillas.
2: Bonjour Nicolas Rivière.
0: Vous faites donc paraître en ce printemps 2026 l'ouvrage Le Modérateur aux éditions Arcane 17, qui est le récit, on va le voir, de votre activité donc de modérateur,
2: oui,
0: qui consiste à recevoir dans des médiathèques, des bibliothèques, des librairies, au cours de salons du livre, de divers festivals, des auteurs donc, que vous passez à la question.
2: Voilà, c'est ça. Oui, c'est comme ça que je leur présente. J'ironise pas mal sur le mot de modérateur, parce qu'il est tombé du ciel il y a quelques années. Je ne sais pas, c'est un gratte-papier du ministère de la Culture qui a eu cette idée fumeuse. Moi, je préférais le mot animateur, parce qu'on essaie de mettre un peu d'âme, un peu d'animation, justement. Modération, j'ai rarement à modérer les auteurs. J'essaie au contraire de les faire parler.
0: Oui, d'ailleurs, vous l'écrivez, vous le précisez. Je suis un modérateur. Tel est le terme qui apparaît dans mes contrats quand je travaille pour une administration. Et vous indiquez que c'est une personne qui dirige, qui gouverne, personne ou chose qui tempère ce qui est excessif, qui tend à concilier les extrêmes. En réalité, il faut faire l'inverse.
2: Exactement, oui, tout à fait. C'est vraiment l'inverse de la définition officielle que j'ai cherchée dans le dictionnaire. Alors maintenant, en plus, ça s'applique aussi aux forums sur Internet, quoi. Il y a des vrais modérateurs qui sont là, d'après ce que j'ai compris, pour filtrer les messages, pour éviter les débordements et autres. Mais c'est absolument pas le métier, enfin, l'activité à laquelle je me livre.
0: Bon, on va choisir donc le terme animateur qui convient beaucoup.
2: C'est aussi bien.
0: Donc vous animez donc des rencontres avec des auteurs de passage à Toulouse et dans la région toulousaine principalement.
2: Oui, on va dire Occitanie, même s'il m'est arrivé de déborder des frontières, mais de manière générale Occitanie, oui.
0: 652, vous les avez listés, c'est d'ailleurs
2: depuis un peu plus d'ailleurs.
0: Un peu plus, donc combien, 50 de plus?
2: J'ai dû, et puis au début je me livrais pas, enfin je notais pas, on doit être entre 700 et 750 quoi, quelque chose comme ça.
0: Donc ça fait une centaine de plus. Depuis quand vous êtes modérateur ou animateur, Brice Torrecillas?
2: Alors j'ai sorti, c'est quand même lié à mon premier roman qui est sorti en 1997, et je pense que j'ai dû être modérateur 2 ou 3 ans après, on va dire, voilà. Année 2000 par là, quelque chose comme ça. Donc ça fait 26 ans, peut-être 28.
0: Et on est venu vous chercher pour vos qualités d'écoute.
2: Alors, c'est un ami auteur qui m'a passé le flambeau parce qu'il se livrait à cet exercice et c'était pas, d'après ce que j'ai compris, ce qui le touchait le plus, ce qui l'intéressait le plus. Et je me suis retrouvé dans une librairie toulousaine, Priva, pour pas la nommer.
0: Rue des Arts.
2: Voilà. Et tout de suite, je me suis senti à ma place à travers ça, place qui n'était absolument pas prévue, puisque moi, j'étais prof et j'écrivais, mais alors, à l'occasion, j'étais journaliste, mais de presse écrite, mais cette oralité, mais j'ai adoré ça, parce qu'on rencontre des gens, on est tout de suite dans l'intime, enfin, peut-être qu'on en parlera après, j'étais payé à l'époque par une Pléiade. Et ça, c'était extraordinaire pour moi. C'est-à-dire, voilà, j'ai interviewé Pierre ou Paul. Et puis, à la fin de l'entrevue, la libraire, Isabelle Desesquelles, qui est devenue elle-même écrivaine, m'entraînait devant le rayon des Pléiades et me dit, tiens, choisis une. Ça, c'était fabuleux.
0: Et alors, vous en avez choisi combien et lesquels d'ailleurs?
2: Je ne saurais pas dire, mais j'ai pas mal de Pléiades quand même à la maison.
0: Et ça, mieux rémunéré que si ça avait été à la pige.
2: Je vous laisse apprécier. Non, mais maintenant, je suis rémunéré en bonne et due forme, ce qui ne m'empêche pas d'acheter maintenant des Pléiades moi-même.
0: Alors, 750 auteurs, écrivains,
2: ouais,
0: vous avez reçu.
2: Ça, mais il y en a peut-être que 700.
0: Enfin, en tout cas, plusieurs centaines.
2: Voilà.
0: Parmi lesquels, alors évidemment, on ne va pas tous les citer, mais quelques-uns. Jean-Paul Dubois, Jean d'Ormesson, Daniel Pénac, Christine Angot, Kamel Daoud, Michel Del Castillo, disons, pour les plus connus, Annie Ernaux, évidemment, et on y reviendra.
2: Vous faites plaisir de citer Michel Del Castillo et de dire parmi les plus connus, parce que je crains qu'il le soit de moins en moins. Je m'aperçois que peu à peu, on l'oublie, et c'est bien de rappeler, il faut lire Del Castillo.
0: Et il n'a pas l'exclusivité, hein, c'est le sort de beaucoup d'écrivains qui quittent un petit peu les rayons des librairies, des bibliothèques, mais qui gardent malgré tout leurs aficionados. Le terme s'applique peut-être mieux, vraiment bien à Michel Del Castillo. Bon, d'autres évidemment moins connus. Est-ce que vous avez le choix ? Est-ce que c'est la programmation, évidemment, du festival ou de la librairie qui vous est imposée, ou est-ce que vous avez votre mot à dire ? Est-ce que vous participez même à l'élaboration du calendrier de toutes ces rencontres ?
2: Non, franchement, 90 fois sur 100, on me propose d'interviewer tel ou tel auteur. L'exception la plus notable, c'est que depuis 3 ans, dans le Gaillacois, via la communauté d'agglo Gaillac-Groyer, je présente l'ivresse des mots. L'ivresse des mots, c'est une espèce de duo qui fonctionne très bien, qui a fidélisé un public. En toute humilité, je comprends pourquoi, parce que les passerelles entre le vin et la littérature sont multiples. Donc, j'interviewe un duo d'écrivains-vignerons, et là, c'est moi qui choisis l'écrivain. Et effectivement, mais sinon, quand je vais dans des librairies, ça oublie, à des tournées littéraires, dans des salons, des invités officiels, etc.
0: Donc on vous en propose, vous êtes libre ou pas de dire oui ou non ou...
2: Ouais, mais moi je suis tellement curieux que j'ai jamais dit non. Mais sauf pour des raisons pratiques, si je suis déjà occupé ailleurs, mais je vois vraiment pas qui je suis pas un chevalier blanc, mais enfin je veux dire, c'est pas moi de décider qui mérite d'être de parler, ou qui au contraire n'a pas le droit de s'exprimer.
0: Alors c'était pas tout à fait le sens de ma question. Pardon. C'est que ça implique éventuellement d'avoir face à soi pendant une heure et demie quelqu'un dont on n'a pas du tout apprécié le travail,
2: c'est
0: vrai. Bon, l'œuvre,
2: ouais, c'est vrai.
0: Et ça, Comment on fait là dans ce cas-là ? Parce que, et j'en reviens, et on va arriver à cette définition même du métier de modérateur, mais ce n'est pas tout à fait journaliste.
2: Non.
0: Il s'agit, en tout cas, lorsque vous êtes dans les murs d'une librairie, quand même d'en faire vendre le plus possible.
2: Absolument, on fait l'article. Oui, c'est vrai, c'est l'ambiguïté de ce métier, enfin l'ambiguïté, j'allais dire morale. Mais moi, je n'ai pas du tout d'état d'âme. Je réfléchis bien évidemment à ce sujet. Parce que on présente un humain, c'est une aventure humaine, et c'est vrai qu'il m'arrive, c'est normal sur le nombre de présenter des livres qui me sont un peu tombés des mains. Alors dans ces cas-là, je ne vais pas dire ah, c'était génial, je vais pas donner mon avis, mais en revanche, je vais permettre à l'auteur ou à l'autrice, puisque
0: oui, on va s'amuser.
2: En bon français. Je vais leur permettre d'exprimer ce qui les a mus, ce qui les... Voilà, c'est... Il n'y a pas effectivement cet aspect critique, il n'y a pas de leçons ou d'avis personnels à donner. Il y a le souci de présenter une personne et une démarche d'écriture, et d'analyser aussi le livre. Ce qui est curieux à observer dans ces moments-là, c'est qu'il arrive que des livres que je n'ai pas du tout aimés donnent lieu à des rencontres absolument magiques, vraiment des moments incroyables, et à l'inverse, des livres que j'ai adorés parce que c'est un autre métier, on peut être de parler dans un micro, c'est un autre métier que d'écrire, et parfois des auteurs de livres absolument chanteurs ne savent pas, très vilain mot, vendre leur livre.
0: Je vous cite. Que ça me plaise ou non, je suis là pour aider à écouler la marchandise. D'où le clin d'œil complice du libraire. Quand la table ronde est terminée, les spectateurs s'agglutinent autour de sa caisse. Je le vois glisser dans des sacs et des essais, des romans dont la lecture m'a parfois été pénible. mais aucune des personnes rassemblées sous le chapiteau ne s'en est rendue compte. Un peu plus loin, vous écrivez, tous les écrivains qu'on m'a demandé d'interviewer ont droit à ma bienveillance. Si grande soit la tentation d'en favoriser certains, je dois partager le gâteau de manière équitable, présenter chacune et chacun en leur témoignant un intérêt semblable, leur accorder la même durée d'intervention. Ça dure combien de temps d'ailleurs?
2: Une heure maximum, ça va de 45 minutes, parce que là aussi les choses, ça va, j'ai vu que ça s'abrégeait de plus en plus, c'est la marche du temps, mais de manière générale c'est une heure plus...
0: Voilà.
2: Plus l'intervention
0: du
2: public. Donc ça peut atteindre dans le meilleur des cas, enfin le meilleur, en tout cas le cas le plus extrême, 1h30.
0: Et on y reviendra sur le public, ça donne lieu à quelques anecdotes très amusantes. Cette définition de l'animateur-modérateur, vous la donnez en filigrane, et vous appelez ça le métier de poseur de questions. Enfin, vous rassemblez votre activité dans cette catégorie-là, les métiers de poseur de questions. Et vous écrivez profs qui sondent les cerveaux, psy qui sondent les cœurs, les cerveaux aussi un peu.
2: Oui, tout à fait. C'était difficile, effectivement. Il y a des sondeurs multi-étages, multifonctions, on va dire.
0: Flics qui sondent les consciences, curés qui sondent les âmes, et donc modérateurs qui endossent un peu tous ces rôles tour à tour ou tout à la fois. Il y a un métier qui n'est pas cité, c'est celui de journaliste qui se rapproche quand même.
2: Oui, c'est pour ça que je ne l'ai pas cité d'ailleurs.
0: Beaucoup de cette activité-là que vous avez d'ailleurs exercée.
2: Oui, mais
0: que vous exercez toujours.
2: Oui, tout à fait. Mais effectivement, je n'ai pas mis journaliste parce que c'était un peu trop près de modérateur. Mais c'est le goût des questions, quoi. J'adore ça. Mais vous aussi d'ailleurs, je suppose. On est là pas longtemps, donc c'est intéressant de voir ce que chacun fait de ce moment de vie qui nous a été offert, on ne sait pas pourquoi. Et donc moi je suis curieux, mais vraiment, il y a un côté enfantin quand même dans l'histoire de la modération ou du journalisme en général, c'est-à-dire on retrouve cet âge où on saoulait nos parents avec pourquoi ça et comment, etc. Moi j'ai pas cessé de poser des questions, ouais.
0: Alors, les écrivains, comme tout le monde, il y a ceux à qui il faut tirer les vers du nez, et puis il y a ceux qu'on n'arrive plus à arrêter.
2: C'est vrai.
0: Il faut évidemment les faire se mettre à table pour échanger le plus possible et le mieux possible avec le public. Qu'est-ce qui est le plus difficile, Brice Torrecilla ? Celui qu'on n'arrive pas à arrêter, qui part peut-être, dans des directions qu'on n'avait pas du tout imaginées, qui fait que parfois on peut oublier de poser les questions qu'il fallait absolument poser. Ou celui qui répond par onomatopée.
2: Qui reste sec.
0: Ou qui reste sec. Qu'est-ce qui est le plus compliqué?
2: Moi, très franchement, je pense que c'est celui qui parle bien trop. S'il est seul, ça va. S'il est seul, je lui laisse faire son numéro, si c'est péjoratif. Il y a des gens comme, je vais les citer, comme Dormesson ou comme Orsena ou comme Mabankou, qui sont vraiment des battleurs, quoi. Ils parlent ou ils parlaient. On posait une question, on pouvait aller fumer trois cigares et revenir, il était toujours sur la même. Donc là, c'est un show, donc c'est moi, j'adore ça. Là où je disais que je suis... la position est plus inconfortable quand ils sont plusieurs. Et il arrive régulièrement qu'on ait interviewé 2, 3, voire 4 auteurs à la fois. Et effectivement, si là, en les quatre, il y a un taiseux et un dessert, un type qu'on n'arrive pas à arrêter, c'est un peu désagréable parce que la politesse fait que, vous l'avez dit tout à l'heure, vous l'avez lu tout à l'heure, il faut que le gâteau soit partagé de manière équitable. Donc ça, réfréner certains égocentrismes, laisser parler tout le monde, c'est un vrai effort. Ouais.
0: Jean Dormesson, vous rappelez... Ouais. Cette anecdote, vous l'écoutez après l'avoir lancée dans une rencontre. Et puis au fur et à mesure, avec un stylo, vous rayez les questions auxquelles il a répondu spontanément sans que vous ayez besoin de les poser. Et ça se termine juste en rappelant les références de l'ouvrage, c'est ça?
2: Oui, mais c'était un bonheur parce que c'était vraiment un bonheur parce que c'était plein d'érudition, plein de malice. En plus, il n'était pas dupe de lui-même, il sait qu'il fait le show, mais effectivement, moi je regardais, on a des thèmes sur la, je dis on, oui, tous nos amis, nos collègues modérateurs, on a des thèmes de questions sur notre papier, et et j'endors mes sons en 30 secondes. Il avait répondu à tout ce qui était prévu. Et donc ensuite, il partait sur tel ou tel auteur qu'il avait lu, sur Toulet. C'était un grand amateur de Toulet.
0: Paul-Jean Toulet.
2: Et Paul-Jean Toulet, je l'ai interviewé trois fois dans mes sons. Je crois que trois fois, j'ai eu droit à des quatrains de Toulet. Pas forcément les mêmes, mais c'est chaque fois un plaisir.
0: Vous avez employé le mot spectacle, ça ressemble un peu à ça.
2: Alors c'est sûr que c'est un peu, ça peut paraître contradictoire avec l'univers de la littérature où on est dans l'intellect, on est dans l'intime. Alors le mot spectacle peut choquer. Ça tourne parfois au spectacle avec des gens comme ça, voilà, comme Dormesson. J'en ai cité d'autres, Orsena aussi. Enfin, je l'ai interviewé qu'une fois, Orsena, mais c'était vraiment voilà, une espèce de jongleur. Au-delà de ça, j'oublie pas l'essentiel, c'est quand même pénétrer dans l'intimité la plus profonde d'un être. Et si je peux me permettre de développer, de faire mon Dormesson, c'est ce que j'aime. C'est ce que j'aime avant tout. Parce que dans la vie de tous les jours, j'explique, et puis, enfin, tout le monde sait ça, il y a justement par le fait de la politesse, des convenances, etc., quand on se rencontre pour la première fois, on va parler du temps, on va parler de, je sais pas moi, de la politique intérieure ou extérieure, on va pas, voilà. Et il est rare qu'on parle de soi, de son intimité, et on peut passer des années, y compris avec des amis, sans connaître l'intimité des êtres. Or, la littérature, que ce soit par la fiction ou par le récit, dévoile instantanément, évidemment, le cœur même de l'être qui a écrit. Donc, c'est un gain de temps de folie, c'est passionnant, on se retrouve face à quelqu'un et alors qu'on ne l'avait pas vu 5 minutes auparavant, il se met à vous parler de ses rapports avec son père, de la manière dont il a vécu tel handicap, de son expérience de guerre. On est vraiment dans le plus intime de l'humanité. Ça me au-delà du mot spectacle, c'est ce qui me fascine le plus.
0: On va revenir sur cet élément-là, comment rentrer effectivement au plus profond de gens que vous ne connaissiez pas 5 minutes auparavant. Mais avant cela, on va faire une courte pause musicale, Brice Torrecillas.

0: Brice Torrecillas, invité d'Emprise aujourd'hui avec Le Modérateur qui sort aux éditions Arcane 17, modérateur donc métier qui consiste à interviewer, enfin en tout cas à faire parler des écrivains, des auteurs.
1: Oui, interviewer, c'est pas un gros mot. Hein.
0: Dans des librairies, des salons du livre, des rencontres, etc. Vous avez fait la programmation musicale, Brice, de cette émission, parce que vous
1: DJ
0: êtes...
1: DJ en plus.
0: Voilà, une autre corde à votre arc, parce que vous êtes un très très grand amateur de musique, et votre dernier roman, comme une chanson d'ailleurs, en témoigne. Pourquoi ce titre et de qui d'ailleurs, Brice?
1: Alors, Julien Clerc, sur des paroles de Rodagil, il y a des tas de raisons pour lesquelles j'ai choisi ce titre. D'une part, puisqu'on parle de modération et donc de littérature, Rodagil a transcrit dans ce texte-là, en se servant d'un personnage féminin, mais en réalité, il parlait de lui, il a transcrit une histoire qui lui est arrivée, c'est-à-dire qu'il se rêvait écrivain. Avant d'écrire pour des paroles pour Julien Clerc, il se rêvait écrivain et il a fait ce que tant de gens ont fait. Il a envoyé un manuscrit à diverses maisons d'édition et ça a échoué, ça a complètement échoué. Alors il met en scène une fille qui jette dans la scène le manuscrit. Lui, je ne sais pas s'il l'a jeté, mais après, il avait eu des mots un peu durs pour les profs, d'ailleurs. Moi, qui l'ai longtemps été et qui le suis encore.
0: Hélas.
1: Non, hélas, mes profs.
0: Enfin, hélas pour les élèves.
1: Ah, d'accord. Parce que pour mes étudiants en journalisme, notamment, et à l'ICT, je me régale. Bref, il disait que le refus des éditeurs l'avait sauvé d'une carrière un peu grisâtre de professeur. C'était un peu rude. Et donc, j'ai choisi ça parce qu'il s'agit de maisons d'édition, parce que j'ai adoré et j'adore Rodagil, que j'ai eu la chance d'ailleurs d'aller voir, là cette fois c'était moi, non pas le modérateur mais le spectateur, il a présenté un livre puisqu'il en a écrit ensuite plus tard, à Ombre Blanche, à la librairie Ombre Blanche de Toulouse. Et Rodagil et tant d'autres auteurs m'ont donné le goût de la littérature. J'ai écrit, donc, vous l'avez rappelé, plusieurs romans, mais moi je me suis nourri avant tout de chanteurs, de paroliers, on va dire. Et je suis très très très sensible à la musicalité des mots. C'est vraiment quelque chose, là, pour moi la littérature c'est avant tout de la musique. Et ce goût de la musique, c'est pas le mot talent que je cherche, mais en tout cas cette recherche justement musicale, je la dois à des gens comme Brassens, comme parole à Rodagil et autres. Voilà, il me semble qu'il y avait une troisième raison pour laquelle j'avais cité, mais j'avais choisi ça, mais c'est déjà pas mal.
0: Oui,
1: si. Ah, si. Julien Clerc. Julien Clerc, qui était quelqu'un que, dès mon adolescence, j'ai adoré. Et j'ai eu le bonheur, il y a 2-3 ans, de travailler pour lui à propos de sa tournée des 50 ans de carrière. Voilà. Donc, j'ai retrouvé l'idole de ma jeunesse.
0: Alors, parmi les idoles de votre jeunesse, beaucoup d'écrivains. Juste avant la pause musicale, vous évoquiez l'une de vos missions, qui est celle de rentrer dans l'intimité d'un écrivain, d'une œuvre, si on peut le dire comme ça. Vous citez Michel Houellebecq dans Le Modérateur, qui dit « La réponse dépend beaucoup de celui qui pose la question. Tout le monde ne fait pas dire la même chose aux écrivains. En fait, la qualité d'une interview dépend beaucoup de la façon dont la personne qui pose les questions s'y prend. Vous avez des... Alors, sans rentrer, disons, dans des astuces de parapsychologie, comment on fait pour arriver à faire accoucher d'un propos à quelqu'un et précisément à ceux qui ont peut-être du mal à se livrer?
1: Alors, je ne vais pas être démago, mais je vous promets que je suis sincère. C'est que je ne pose aucune question par pure convenance. C'est parce que ça m'intéresse moi-même. Et c'est ce que je disais au début. J'ai vraiment une curiosité des êtres. Mais vraiment, c'est ce que je cherchais aussi dans la littérature. Et au-delà d'ailleurs de la littérature pure, je me suis nourri beaucoup. Je me nourris beaucoup de journaux, par exemple, les journaux intimes. J'ai une soif de ce que les gens pensent, de la manière dont ils vivent, etc. Et je crois que quand on a en face de soi quelqu'un qui attend une vraie réponse, qui est intéressé, qui est sincèrement intéressé. Ça rejoint ce que tout à l'heure vous disiez, ouais, quand vous retrouvez avec quelqu'un dont vous n'avez pas aimé le livre. Il n'empêche que la personne, elle, elle m'intéresse. Vraiment. Et ce n'est pas une pause, elle m'intéresse. Et je crois que c'est la meilleure manière de les faire parler.
0: Alors, il y en a qui sont plus ou moins, disons, agréables ou polis. Il y en a un qu'on ne va pas citer, mais qui arrive en téléphonant, repart en téléphonant, et en bon, vous adressant juste, hein. C'est Philippe Val.
1: Oui, Philippe Val, oui. Non, c'est vrai, je dis les choses comme elles sont. Je me suis gardé, là, il y a des coups de griffe, mais là, en général, je n'ai justement pas cité les noms. Là, je l'ai fait, je ne sais pas pourquoi, mais c'est vrai qu'il est arrivé. Ce que je raconte dans le livre, il est arrivé le téléphone à l'oreille. C'était un truc assez ahurissant, quoi. C'était une table ronde, c'était 3 ou 4, j'ai déjà oublié la thématique. Enfin, tout est-il qu'il me fait un vague signe de tête pour me dire « je suis là ». Il s'installe, il éteint son téléphone pour répondre à mes questions et dialoguer avec ses collègues. Et puis, à la fin de l'entrevue, hop, nouveau coup de fil, je ne sais pas s'il a appelé ou s'il a été appelé, il se lève, il s'en va. Voilà. Je connais bien Philippe Vamin.
0: Alors sur le là on va prendre un exemple qui est quand même caractéristique, que tous les amoureux de littérature connaissent, hein, littérature française, sur la capacité à faire parler quelqu'un. Il y a un cas à part qu'il faudrait soumettre à la science, c'est celui de Patrick Modiano.
1: Oui.
0: C'est alors vrai. Patrick Modiano, immense immense écrivain. Je lis
1: oui,
0: ce,
1: oui.
0: Ce que
1: je n'ai pas interviewé.
0: Ce que vous racontez. Alors je lis ce que vous écrivez. Il sourit rarement. Des vides s'installent entre ses mots, tellement longs qu'on pourrait glisser des phrases entières. Lui ne termine jamais les siennes. Ses mains de géant tournent dans l'air avant de retomber comme des oiseaux morts sur ses cuisses. Le regard absorbé, d'une fixité un peu morbide, il hausse les épaules en lâchant quelques syllabes supplémentaires. Il nous faudra nous débrouiller avec ses moignons de réponses, ses non mais, ses voilà, ses enfin. Je n'ai vu Patrick Modiano qu'à la télévision ou sur Internet, dans des archives de l'INA. Je n'arrive pas à déterminer si je regrette de ne lui avoir jamais posé mes propres questions. Ce dont je suis sûr, en revanche, c'est que s'il disparaît avant moi, je retiendrai ces images qui me bouleversent autant que ses romans. Est-ce que vous arrivez à limiter, par exemple, parce qu'il y a beaucoup aussi de bruit chez Patrick Modiano, d'onomatopées,
1: limiter, oui. Non, je ne sais pas. Là. Mais c'est vrai que c'est très émouvant. Et plus loin, je souligne qu'à un moment donné, je réalise qu'il ressemble à ses livres, en fait. Ce qu'il dit ressemble à ses livres. C'est-à-dire, bien évidemment, ses livres ne sont pas constitués de voilà ou bien, etc. Mais ses livres sont remplis de trous, quoi. Les trous de la mémoire, les trous, le fait de ne pas savoir, de ne pas pouvoir situer exactement ce que telle ou telle personne a fait, c'est des milieux interlopes, etc.
0: C'est ça qui est très paradoxal dans son cas, hein, dans le cas de Patrick Modiano, c'est que c'est un entomologiste de la mémoire. Je pense par exemple à Rue des Boutiques Obscures, et puis par ailleurs, bon, évidemment, très très grand romancier, une œuvre considérable, hein, y compris en termes de nombre de romans publiés. Ça paraît dingue d'être incapable de parler de ces
1: sites. Oui, mais moi, c'est entomologiste de la mémoire et en même temps plein de questions, lui aussi. C'est dans ses livres, ça fourmille de questions et d'incertitudes. Voilà, c'est même sur les noms, les identités sont mouvantes. C'est toujours on n'est pas sûr de la terre ferme. C'est toujours très mouvant, comme son élocution.
0: Tout à l'heure, je rappelais que vous vous inquiétez toujours de ne pas poser la question qu'il faudrait poser, ou a posteriori, vous vous dites « ah mince, ça c'était un sujet à évoquer ». Bon, et dans le fil d'un entretien, d'une discussion, des choses peuvent nous échapper. Et j'en viens à un élément qui est constitutif des rencontres littéraires, c'est que bon, il y a le modérateur, donc vous, l'écrivain qui est invité, puis il y a le public, ce qu'il n'y a pas dans une interview comme celle que nous sommes en train de faire. Et le public intervient donc évidemment dans la dernière partie de la rencontre.
1: Il arrive parfois qu'ils se manifestent, ils ont envie d'intervenir plus tôt, ou telle personne.
0: Et vous avez des mots souvent très tendres, hein, pour des gens qui sont la plupart du temps des habitués d'ailleurs de ces rencontres. Vous faites une comparaison avec les fidèles qui vont à la messe. Ils viennent grappiller parfois quelques phrases, hein, ceux qui viennent, qui s'en vont. Puis il y a vraiment les fidèles parmi les fidèles, dont cette dame qui porte un chignon et qui est un fil rouge de votre ouvrage.
1: Oui, alors cette dame, je me suis inspiré de plusieurs personnes à la fois. Il y a effectivement une dame qui se reconnaîtra.

0: ces gens qui viennent ouais, communier, ouais, puisqu'on parle d'église, communier.
1: Alors, il y a les fervents, hein, et puis il y a les fervents pénibles. Vous parlez vous comparez ça aussi à une forme de secte, alors, mais dans le bon sens du
0: Oui,
1: mot, hein,
0: tout à
1: plutôt une
0: fait.
1: chapelle, pour continuer
0: Ah, ouais,
1: dans les
0: voilà.
1: comparaisons d'ordre religieux. Vous écrivez, oui, nous sommes tous parents, et comme dans n'importe quelle famille, nous connaissons les travers de chacun. Celui-ci pose systématiquement une question qui lui permettra de s'écouter lui-même. Debout devant sa chaise, mordant dans chaque syllabe de sa mâchoire carrée, il s'enivre de citations de Montaigne et de Paul Valéry avant de se rasseoir sans écouter la réponse.
0: J'ai vu ça, oui. J'ai vu ça avec une personne qui faisait systématiquement la première. Alors, en même temps, ça avait du bon parce que parfois, quand on passe la parole au public, c'est un peu un diesel, quoi. Ça a du mal à démarrer. Et puis,
1: Oui, souvent il faut une ou
0: ouais,
1: deux minutes.
0: voilà.
1: Pour que quelqu'un ose enfin prendre le micro,
0: Exactement.
1: lève le doigt. On pourrait d'ailleurs imaginer qu'il pourrait y avoir des appâts, hein, disons, des salariés de la librairie glissés dans le public pour
0: Qui
1: poser la
0: posait la
1: question,
0: première question.
1: pour que ça puisse
0: Mais
1: démarrer.
0: là, quand il était dans le public, j'étais sûr qu'il allait lever la main. Effectivement, il adorait s'écouter lui-même. Ouais.
1: Et quiconque d'ailleurs a assisté à des rencontres, que ce soit dans des librairies ou encore dans des médiathèques, connaît ce genre, a déjà croisé ce genre de personnages qui viennent quoi, se faire mousser
0: Ou alors, bon, si on se montre bienveillant, on va dire que c'est un des rares lieux où on écoute justement l'intimité des êtres, qu'ils en profitent. Mais effectivement, il y a aussi ce côté un peu, j'étale mon érudition, ouais.
1: J'ouvre à nouveau les guillemets. Celui-là, un quinquagénaire au faux air de Landru, déjà c'est rassurant. Crâne lisse et barbe épaisse, n'a même pas de réponse à écouter, puisque quel que soit le sujet du livre, une histoire de vengeance au temps du roi Soleil, la réintégration de l'ours dans les Pyrénées ariégeoises, il se débrouille pour le ramener à son quotidien, sa phobie de l'avion, ses démêlés avec le voisinage, dont il ne nous épargne aucun détail. Cette femme, toujours habillée de rouge, s'obstine à révéler la fin des romans, y compris à suspense, pour nous donner son avis. J'ai encore en mémoire la force avec laquelle sa main aux ongles effilés s'est agrippée au micro que j'ai tenté un jour de lui arracher. C'était où et avec qui, ça, Bristol?
0: Je ne vais pas dire avec qui, mais c'est vraiment ça. Je sentais qu'elle allait, comme elle était coutumière du fait, dévoiler ce qu'il ne fallait pas dévoiler, parce qu'il faut justement garder du suspense, pas divulgâcher. Et donc j'ai voulu prendre le micro juste avant qu'elle révèle, genre, je vais caricaturer, mais l'assassin sait. Et je saisis ça. Et elle a gardé le micro en main, mais elle l'a pas lâché.
1: Et puis je termine hein, ce même paragraphe dans un autre registre. Hein. Je n'oublie pas non plus les regards déroutés de plusieurs écrivains face à cette brune aux lunettes en bois, une professeure de lettres ou de linguistique probablement, lorsqu'elle leur agite sous le nez la faute de syntaxe dans la troisième phrase du huitième chapitre ou l'emploi d'un solécisme à la page 205. C'est vrai que cette galerie de personnages qui constitue le public, elle est fabuleuse.
0: Oui, mais là, c'est normal, c'est plus rigolo. Vous avez cité les cas un peu atypiques. De manière générale, les gens sont moins critiques ou moins plus bienveillants, plus chaleureux, plus ouverts, plus moi franchement j'aime beaucoup le public. D'ailleurs je cite il y a des publics que j'ai aimé tout particulièrement. À un moment donné je parle du public de Lydia Georges, autrice magnifique de portugaise, et c'était un moment de grâce quoi, c'était un moment de grâce, et j'ai réalisé que si ce moment de grâce a existé, c'était par la présence de Lydia Georges, bien sûr, par sa traductrice qui était là et avec qui que j'ai fait monter sur scène et avec qui on a dialogué, et puis par le public. Il y avait une qualité d'écoute, c'était magique. Ouais.
1: Un autre moment de grâce, c'était le vendredi en général, vers 21h. Je voudrais qu'on écoute ce court extrait.

0: Ces quelques notes, Bristow et Sillas, elles ont
1: Rachmaninov.
0: scandé, oui, elles ont scandé quasiment tous vos vendredis soirs entre 1975 et 1990. De quoi il s'agit?
1: D'apostrophe, du
0: Générique.
1: regretté.

0: Oui, du générique d'apostrophe du regretté Bernard Pivot. À une époque, il a été de bon ton de le dénigrer, de le traiter de démagogue ou de je ne sais quoi. C'est quand même quelqu'un qui a fait un bien fou pour la littérature. Quelqu'un qui était prescripteur, qui faisait que. D'abord, c'était à 21h40, c'était tôt. Et puis, il n'y avait pas la concurrence d'Internet, tout ça. Ce qui fait que le lendemain, les gens se précipitaient dans les librairies, avec parfois des histoires assez drôles, de faire un best-seller d'un livre très complexe, comme celui, j'ai oublié, L'homme de parole, peut-être, non, c'est pas ce titre-là, mais de Claude Agege, un linguiste qui avait été brillantissime, et le lendemain, donc, tous les spectateurs étaient allés acheter ce livre, sauf qu'on n'était pas beaucoup, et je me mets dans le lot de ceux qui ne pouvaient pas lire ça. Ils n'étaient pas nombreux, plutôt ceux qui pouvaient lire ce livre jusqu'au bout. Et voilà, j'ai Bernard Pivot, je l'ai rencontré deux ou trois fois, j'ai interviewé deux fois ensuite, quelqu'un de très professionnel, bien évidemment. Il y en a quelque chose qui devrait vous plaire, je l'avais interviewé à propos du dictionnaire amoureux du vin. Voilà.
1: Évidemment.
0: Donc, on parle de littérature et on parle d'un modérateur, et on va dire que le saint patron, quoi qu'on pense de. J'en sais rien, moi, au-delà de toute critique, le saint patron, ça reste Bernard Pivot, quoi.
1: Alors Bernard Pivot, donc apostrophe, puis ensuite
0: De
1: bouillon de
0: culture, ouais.
1: culture. On pourrait citer d'autres exemples de grands intervieweurs à la télévision. Hein. Je pense évidemment à Michel Pollack,
0: Bien
1: à
0: sûr.
1: Droit de réponse, ou même à Jacques Chancel. Hein,
0: Oui, radioscopie.
1: voilà, Radioscopie. Est-ce que ce sont des confrères, hein, puisqu'on peut les appeler comme ça, dont vous vous êtes inspiré pour préparer vos interventions,
0: Alors
1: vos
0: très
1: interviews?
0: franchement, je vais répondre à deux titres. Confrères, je suis pas sûr, parce que ce sont des journalistes, c'est pas du
1: Oui, mais vous
0: tout.
1: l'êtes également, licencié.
0: Oui, mais je choisis pas mes auteurs. C'est quand même pas la même chose, quoi. Pivot ou Pollack faisaient venir des gens qui disaient. Moi.
1: Non, mais ce que je veux dire par là, et je me
0: Ouais,
1: permets de vous
0: ouais.
1: interrompre, c'est il vous est arrivé journalistiquement d'interviewer des écrivains,
0: Oui,
1: indépendamment
0: tout à fait.
1: de votre rôle
0: Tout
1: de
0: à fait.
1: modérateur. C'était plutôt dans ce
0: Tout à
1: sens-là.
0: fait. Et alors, je vais être très honnête, j'ai jamais écouté ces gens. D'un point de vue professionnel, en me disant comment il procède et quel miel puis-je tirer de la manière dont il procède. La façon dont je procède, moi, c'est créé de manière complètement empirique. C'est vraiment, je me suis retrouvé, on en a parlé au début de l'émission, tout à fait par hasard, à poser des questions. Et en fait, ça, comme je suis un gros anxieux et un perfectionniste, à l'issue de ma première interview, je me suis dit, mais où t'as déconné, ou qu'est-ce que tu aurais pu faire de mieux? Et très franchement, je me le dis encore, là, j'arrive de Montpellier, de la Comédie du Livre, où j'ai fait pas mal d'interviews, et à l'issue de chacune, je refais le film, je refais le match, et je me pose des questions. Et quant aux autres, les Pollack ou les Pivot, bien avant Duhamel, mais ça c'est des archives, je les écoutais par pur plaisir, sans intellectualiser leur démarche.
1: Alors en revanche, quand vous assistez, vous, à des rencontres qui sont tenues par d'autres modérateurs, vous êtes très attentif à la façon
0: Maintenant, oui.
1: voilà, dont ils vont
0: Maintenant,
1: réussir à faire
0: oui.
1: parler.
0: Oui, parce que je me retrouve vraiment, contrairement à la télé ou à la radio, je me trouve vraiment dans un contexte familier. C'est-à-dire, je vois quelqu'un dans une librairie ou un salon du livre en face d'un auteur. Vraiment, c'est les conditions que. Et donc, je ne peux que constater, tiens, il s'y prend comme ça. Ça, oui.
1: On parlait de Michel Pollack, droit de la réponse.
0: Ouais.
1: Est-ce que vous avez, est-ce qu'il vous est arrivé lors de rencontres, de tables rondes, d'avoir des énergumènes qui finissent un petit peu comme le professeur Choron, à balancer quelques trucs en travers
0: Alors,
1: de la
0: ouais,
1: figure
0: vous allez
1: d'autres
0: me poser une
1: invités?
0: colle, là,
1: Est-ce
0: je
1: qu'il y a
0: rentre.
1: des tables rondes ou des rencontres qui ont, d'une certaine façon, dégénéré? On a évoqué le cas de certains pénibles qui se scandalisent d'un
0: Ouais.
1: solécisme, page 205. Mais voilà, est-ce qu'il y a des tables qui sont, pour le dire dans un français, disons vulgaire, parti en sucette.
0: Je réfléchis. Non, non, mais là, vous me posez des colles. C'est sûr, il y a eu des tables rondes pour lesquelles j'étais pas
1: Ou il aurait fallu, par exemple,
0: très.
1: que vous coupiez la parole à quelqu'un. Voilà.
0: C'est terrible. Là, je suis. Je vais vous dire oui, mais je ne vais pas vous satisfaire parce que ça ne me vient pas sur le moment là. Je suis.
1: Vous l'évoquerez dans le
0: Ouais,
1: prochain tome
0: voilà. Ouais.
1: du modérateur. Vous évoquez aussi les tables rondes, alors deux en particulier, l'une avec le grand reporter Jean-Paul Marie et puis l'autre avec l'écrivain José Carlos Somoza. Alors racontez-nous ce qui s'est passé à
0: Ah,
1: ces deux reprises.
0: c'était à la fois triste et beau. Jean-Paul Marie venait de sortir un livre sur les traumatismes, les traumatisés de guerre. Et ça se passait dans une librairie toulousaine, mettons à 18h, et à 17h45 personnes, à 17h50 personnes, on fait un appel au micro, et il n'y avait vraiment personne, personne n'était là. Donc, on n'est pas des goujats, on ne va pas le ramener à l'hôtel et puis lui dire bye bye. On est allé boire une bière, lui et moi. Donc je dis, ça a été vraiment un café littéraire. Et là, il s'est livré comme il aurait dû se livrer en public, et peut-être davantage, ça je ne le saurais jamais. C'était exceptionnel parce qu'il m'a raconté ses souvenirs de guerre, il m'a raconté sa famille, il m'a raconté tellement de choses intenses que je me suis dit, les gens qui sont privés de ce moment ont sacrément eu tort. Et le lendemain, il a obtenu le prix des lectrices de Elle, sur catégorie essai, pour ce livre-là. Et j'étais ravi pour lui parce que c'était un sacré bouquin et un sacré bonhomme.
1: Et José Carlos Somoza, ça
0: Alors,
1: c'est
0: là,
1: l'inverse.
0: c'est assez rigolo. Lui, je ne l'ai pas interviewé pour la bonne raison que le train n'était pas là. Ça se passait à Pamiers. Ça se passait à Pamiers et ça devait se passer à Pamiers. Et on apprend, genre 20 minutes avant, que il sera pas là.
1: Et là, en revanche, la salle est comble.
0: Et la salle est comble, mais vraiment comble. Et donc, j'ai discuté avec la bibliothécaire. Est-ce qu'on annonce que, bon voilà, messieurs, mesdames, merci, mais rentrez chez vous? Ou est-ce qu'on essaie de faire quelque chose? Et on a essayé de faire quelque chose, et ça a été un moment magnifique, parce que chacun a évoqué, ou chacun en tout cas, beaucoup de gens ont évoqué leur Somoza. Et partant de là, la littérature en général, et c'était une espèce de communauté, de chapelle, comme vous dites, voilà, qui est définitivement ma famille. C'est-à-dire, voilà, des gens le mot n'est pas joli, se servent, enfin, se servent de la littérature pour mieux comprendre le monde, pour le rendre plus beau et plus fort, et c'était un moment magnifique.
1: J'en ai parlé au début de cette émission. La question qu'on oublie de poser, la seule question qu'on oublie de poser, ou la relance importante qu'on oublie. Ça vous est
0: Ça sent
1: arrivé?
0: le vécu, ça, Nicolas.
1: La question qu'on oublie de poser, ou la relance qu'on oublie de faire. Un jour, une écrivain, hein, je déteste le mot autrice, donc je me permets de dire
0: Ok.
1: une écrivain, même si le professeur de linguistique que vous êtes va sans doute trouver ça gonflé de ma part. Vous dit, je m'inspire beaucoup de la peinture où j'ai une fascination pour les peintres. Je
0: Ah
1: ne
0: oui.
1: retrouve pas là, je suis en train de feuilleter
0: Oui,
1: votre
0: c'est
1: ouvrage
0: Déborah
1: et malgré
0: Lévy.
1: mes
0: Déborah Lévy.
1: post-it
0: Alors ça m'est arrivé plein de fois. Vous voulez terminer
1: Non,
0: avec
1: allez-y.
0: En fait, c'est des curiosités personnelles. Elle n'est pas fondamentale, cette question. En fait, c'était un échange avec. Oh, j'ai oublié. C'est une star, mais une star de la musique dont je ne vais pas retrouver le nom. Bon, bref. Et à un moment donné, je dis à Déborah Lévy, puisque son acolyte était une star internationale, comment s'appelle-t-il? Mince, il a écrit un. Bon, peu importe. Je lui dis, mais il arrive souvent que les écrivains soient envieux des musiciens parce qu'ils ont affaire à une matière, les musiciens ont affaire à une matière qui n'est pas lourde du signifié, quoi. C'est juste une note, ça signifie rien, on est dégagé de ça. Alors qu'en littérature, si vous dites table, on a chacun sa table. Et donc, il faut. Voilà, on ne peut pas imposer sa propre table. Et puis voilà, il y a une lourdeur. Enfin, on peut s'en sortir, mais la musique, c'est quelque chose de plus abstrait, de plus aérien, on va dire. Et je lui dis, Vous êtes envieuse, vous, de votre acolyte qui pratique la musique? Elle me répond, non, moi j'envie les peintres. Et comme un grec, un gros con,
1: vous passez à autre chose.
0: Je ne sais pas pourquoi. En plus, il y avait un traducteur, etc. Donc ça empêche un peu de fluidité. Je ne lui ai pas demandé pourquoi. Et c'est vrai que j'aurais aimé savoir pourquoi Déborah Lévy est envieuse des peintres.
1: Alors, je ne vais pas vous demander de qui vous êtes envieux. Je vais en profiter pour lancer la troisième pause musicale de cet entretien, Brice Torrecillas.

0: Brice Torrecillas, invité d'Emprise, auteur du Modérateur, qui sort ces jours-ci aux éditions Arcane 17, puisque vous êtes le DJ de cette émission, Brice, Feu Chatterton.
1: Noble mission et dure mission. Voilà. Feu Chatterton parce que, notamment Arthur Teboul, pour parler du chanteur-auteur, est un homme qui, justement, restant en lien avec la littérature, adore la poésie notamment, a créé le Déversoir, figurez-vous, je ne sais pas si vous savez ce que c'est. Il s'est installé dans un bureau et il a pratiqué l'écriture automatique à l'usage de gens qui avaient pris rendez-vous, et il aimerait qu'on aille chez le déverseur comme on va chez le coiffeur, pas moi pour des raisons que vous connaissez, mais
0: et donc tout à fait glabre, Brice Torrecillas. Voilà.
1: Et donc à 10h on avait rendez-vous avec Arthur Teboul, et celui-ci se mettait devant vous après petite discussion à écrire un poème qu'il a rassemblé dans deux recueils, et ça tient sacrément la route. Et il a un vrai talent, quoi. Et puis j'aime beaucoup ses chansons.
0: Alors, on va continuer sur des anecdotes, disons, à caractère musical.
1: Voilà.
0: Alors, vous avez oublié parfois de poser la question qu'il faut absolument poser. Vous avez oublié de relancer. Tout à l'heure, vous aviez momentanément oublié le nom d'un artiste célèbre.
1: Absolument. C'était Warren Ellis qui était le compagnon de rencontre littéraire de Deborah Levy. Et c'est vraiment une star qui a notamment collaboré avec Nick Cave.
0: Le modérateur, c'est un rôle que vous occupez depuis longtemps, hein. On l'a dit tout au long de cette émission, puisque plus de 700 ou près de 700 auteurs sont passés sous la flamme de vos questions. Vous avez donc vu, à Toulouse et dans la région toulousaine aussi, le paysage évoluer, le paysage des librairies, le rapport que les Français ici, ou en tout cas les Toulousains et ceux qui vivent ici, entretiennent avec la littérature. Vous êtes d'une génération, sans vous vieillir, qui a connu par exemple la librairie Castella sur la place du Capitole, a connu la rue du Thor avec plus d'une vingtaine de libraires bouquinistes, dont le célèbre Georges Housset, à la Bible d'Or. Et je me permets de vous citer à la fin de l'ouvrage pour montrer aussi tout le tribut que vous rendez à la littérature. Vous écrivez « Je change d'avis sans arrêt. Je me dis que des temps obscurs et froids se profilent, que les salles des rencontres littéraires vont se vider jusqu'à leur fermeture définitive, comme dans la chanson « La dernière séance » d'Eddie Mitchell. Puis je me ressaisis. Ils ne sont peut-être pas nombreux, mais je veux le croire. Je le crois, il y aura toujours des gens heureux de s'éclairer et de se réchauffer ensemble à la flamme si frêle et si puissante de la littérature. » Même si effectivement des temps froids et obscurs se profilent, ne jamais désespérer jusqu'au bout, pour paraphraser un peu Roger Nimier, auteur que vous appréciez énormément. Vous êtes nostalgique d'un temps où on n'avait pas encore remplacé les librairies par des sandwicheries dans le centre de Toulouse.
1: C'est un joli pays, la nostalgie, dont il faut se méfier, parce que il faut malgré tout avancer. Mais c'est exactement ce que je dis. Je passe par des divers états. Ça me fend le cœur de voir les librairies fermées les unes après les autres, comme Gibert il y a peu de temps. C'est vrai que ça m'affecte profondément. Et en même temps, régulièrement, j'éprouve des moments de joie en me disant que la partie n'est pas tout à fait perdue. Je disais tout à l'heure que ce week-end, j'étais à la Comédie du Livre. Il y avait une véritable ferveur et une véritable effervescence autour du livre. Et ça, je l'ai constaté. Et la dernière rencontre que j'ai animée, c'était avec Philippe Forest et André Markovitch à propos de Shakespeare dans la salle des chœurs de Montpellier, c'est-à-dire une ancienne chapelle. Décidément, ce sera sous le signe de la religion, notre entrevue. Ancienne chapelle ou ancienne église, plutôt. Il y a un monde, mais vraiment fou, pour venir écouter des gens parler de pentamètre iambique de Shakespeare. Et là, j'écoutais ces gens-là Je les écoutais, quoi. Je regardais plutôt ces spectateurs. Tendre l'oreille pour saisir tous les discours d'André Markovitch, traducteur absolument passionné et qui arrivait à nous embarquer sur des subtilités de la versification shakespearienne. Et là, dans ces moments-là, je me dis, bon, on n'est pas foutu.
0: Quelques derniers mots, Brice Torrecillas, une anecdote qui est à la fois amusante et touchante. Vous vous émouvez du facteur qui chaque jour ou presque, glisse dans votre boîte à lettres des ouvrages en se demandant qui vous êtes. Est-ce que vous êtes
1: Oui,
0: attaché de presse, éditeur?
1: Je ne suis pas Werner Pivot, donc je ne suis pas connu. Effectivement, je n'ai jamais posé la question, et puis je le plains un petit peu parce que c'est lourd des livres.
0: Mais en même temps, vous appréhendez le jour où il n'aura plus besoin de le faire, puisque vous aurez.
1: Ouais.
0: Comme tout le monde, un jour cesser de cette
1: Bah
0: activité.
1: oui.
0: Mais j'imagine pas tout de suite.
1: Alors, c'est pas tout de suite, non, c'est vrai, mais c'est une vraie question. Et régulièrement, je parlais de mon anxiété, régulièrement auprès de mes proches, je dis, mais tu
0: Il va
1: me
0: falloir m'acheter des livres de la Pléiade maintenant
1: le dis.
0: parce
1: Ouais,
0: que je
1: voilà.
0: pourrais plus.
1: Ouais, mais c'est surtout, j'ai pas envie d'être qui c'est ce vieux con à côté du jeune auteur, là. Et je sais pas s'il y a un âge de péremption pour ça. Si on devient à un moment donné trop décalé ou trop. J'aimerais pas être justement trop décalé, trop périmé. Mais le jour où j'arrêterai de poser des questions à un auteur ou à une autrice ou à un écrivain ou une écrivaine. Vraiment, ça va me coûter beaucoup.
0: Bon, si on prend l'exemple de Paul Vendrome, le célèbre critique belge, hein,
1: Oui,
0: qui a exercé jusqu'à un âge qui est beaucoup plus avancé que le vôtre, ça vous laisse quand même de la marge, hein,
1: bon, ben je croise les
0: Brice
1: doigts
0: Torrecillas.
1: alors.
0: Quelques mots sur votre calendrier rapidement. Où est-ce qu'on peut vous venir admirer vos modérations prochainement ou même tout au long de l'été, peut-être, Brice?
1: Alors l'été, c'est pas forcément la période. Si, je vais juste dire le prochain rendez-vous, hormis ce soir, mais là, vos auditeurs
0: Oui,
1: ne
0: ce sera
1: pourront pas.
0: diffusé dans 15 jours, donc c'est très intelligent.
1: Il y a le festival Carbone, mais de littérature policière. Il y a la fameuse livresse des mots dont je parlais. Ça, c'est dans le Gaillacois. Il y a quoi d'autre? C'est difficile là de répondre comme ça, mais encore une fois, l'été, c'est pas la période la plus faste des salons. C'est plutôt au printemps et puis à la rentrée littéraire.
0: Merci beaucoup, Brice Torrecillas, d'avoir
1: Merci
0: été
1: à vous.
0: l'invité d'Emprise. Je rappelle donc votre dernier ouvrage, Le Modérateur, paru aux éditions Arcane 17. À très bientôt, Brice Torrecillas.
1: Un grand merci.

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0: Alors, le second livre, c'est « My Name is Orson Welles ». C'est un livre collectif qui est apparu à la table ronde, également à la fin de l'année dernière, et qui a été publié à l'occasion d'une exposition qui s'est tenue à la Cinémathèque française entre octobre 2025 et janvier 2026. Le livre est fait sous la direction de Frédéric Bonneau, qui est le directeur général de la Cinémathèque française, et avec une présentation de Costa Gavras, qui est le président de la Cinémathèque française. Alors là aussi, on croit tout connaître d'Orson Welles, si en fait on se rend compte, en lisant cet ouvrage, qu'on ne connaît pas tout. Pourquoi ? Parce qu'il repose sur des témoignages très variés qui, à différents moments, montrent ce qu'a été l'évolution de plus en plus chaotique de la carrière d'Orson Welles. Variés parce qu'il y a à la fois des textes qui sont des textes écrits aujourd'hui, mais l'intelligence a été de reprendre des textes très anciens et où là, on a des éclairages très divers sur les films, ce qu'a été l'accueil des films et sur ce qu'il en reste aujourd'hui. Et pour prendre par exemple le film le plus connu, celui qui a fait la gloire d'Orson Welles, c'est Citizen Kane, qui sort en 1941. Ce qu'on ne savait pas forcément, c'est que Sartre avait détesté le film, ou ne l'aimait pas du tout, alors que Aragon l'a défendu. Et que ce n'est pas du jour au lendemain qu'un film est un chef-d'œuvre qui est admiré par tout le monde. Il y a toute une évolution qui se fait dans le temps. Et alors, ce qui est intéressant, donc, toujours dans ce bouquin, c'est qu'on suit la carrière de Welles en étudiant sa famille, famille privilégiée, de la très haute, mais un peu artiste, un peu déglingué. Ce qui a été son amour profond du théâtre, de Shakespeare en particulier, et ça depuis l'âge le plus tendre, puisqu'on le présentait comme un petit génie, alors qu'il n'avait que 8-10 ans. Il adore Shakespeare déjà à l'époque, il fait du théâtre. Il continue à faire du théâtre en allant en Irlande, à Dublin. Ensuite, il retourne aux États-Unis et c'est là qu'il est pendant plusieurs années un homme dans les années 30, un homme de radio, un homme également très marqué par son époque. Il est rooseveltien, mais qui n'hésite pas à faire des coups qui font parler de lui. C'est le cas de l'adaptation de La guerre des mondes, où on sait que le public américain se dit « ça y est, les Martiens débarquent, mettons-nous à l'abri ». Hein, c'est ce qui fait aussi la gloire d'Orson Welles, et c'est ce qui explique qu'en 1941, il peut faire un film en totale indépendance. Mais c'est la première et la dernière fois. C'est-à-dire que toute la suite, c'est, je dirais pas un chemin de croix, parce que je ne crois pas dans le sens du cinéma d'Orson Welles, mais c'est un combat continuel combat qui est souvent perdu d'avance, parce qu'on n'est pas certain que Welles avait véritablement envie de faire certains films, et qui, quand il commence, est voué à l'échec parce qu'au final, très souvent, les producteurs coupent, tranchent dès la splendeur des Ambersons.
1: Il en sortira quand même des grands films.
0: Mais quand les films sortent, et des grands films, moi, par exemple, j'aime beaucoup Dossier secret, ou j'aime
1: La
0: soif du mal, mais c'est des films qui ont été charcutés à leur sortie. Et ce n'est que récemment qu'on découvre des copies qui sont à peu près ce que souhaitait Orson Welles. Donc, Welles se lance également de plus en plus. Alors, on sait qu'il a une carrière d'acteur. Il s'en fiche un petit peu. C'est-à-dire qu'il fait tout et n'importe quoi. Mais, par exemple, dans Le Troisième Homme, quelle est la part exacte ? Et ça, tout ça, c'est des questions qui sont posées dans cet ouvrage. Quel est le rôle exact d'Orson Welles ? Quelles sont les séquences qui sont du Welles et pas du Lynn ? C'est une discussion continuelle.
1: Carol Reed,
0: je veux dire. Oui, c'est pas David Lynn, c'est Carol Reed. Et ainsi de suite. Donc, c'est passionnant de lire cet ouvrage, qui est très divers, très varié, reposant sur des points de vue qui sont parfois très opposés. Par exemple, en ce qui concerne le rapport de Welles avec l'Espagne. Il était anti-franquiste, mais il adorait la corrida. Et ce qui il a vécu une grande partie en Espagne sur le tournage du procès, sur le tournage de tous ces films qui sont portés par le génie de Welles, mais qui en même temps ne sont pas totalement réussi parce que...
1: La relation avec Jeanne Moreau aussi.
0: La relation avec Jeanne Moreau, il n'en est pas trop question.
1: Ouais, il n'en parle pas.
0: Mais il est question, bien sûr, de sa relation avec Rita Hayworth.
1: Ouais.
0: Et il est question également de tous ceux et celles qui jouent un rôle autour de lui. Et je donne la conclusion de Philippe Garnier, qui a fait un article qui est dans cet ouvrage. L'article s'intitule « La totalité de Welles ». Malgré l'indéniable envergure de l'homme et de l'œuvre, il restera un cinéaste pour Epifew. Et c'est un peu ça, c'est-à-dire qu'on se rend compte que, à l'exception de Citizen Kane, qui est véritablement à 100% une œuvre d'auteur, tous les autres films sont certes des œuvres d'auteur parce qu'il y a la patte d'Orson Welles, mais ce n'est jamais exactement ce qu'il aurait souhaité au départ.
1: Ouais.
0: Et c'est ce que montre très bien cet ouvrage.
1: Ah ouais, et puis on a charcuté sur la splendeur d'Amberson, c'est affreux.
0: Amberson en a charcuté. Mm-hmm. Ensuite, il n'a pas pu faire ce qu'il voulait faire. Le criminel, ce n'est pas totalement ce qu'il voulait.
1: Ouais, mais c'est génial quand même.
0: Mais c'est génial quand même.
1: Le criminel, c'est génial.
0: C'est-à-dire que même dans les films les moins wellsiens, il y a la marque quand même.
2: Mais ce qui est bizarre, c'est qu'il n'est pas le seul à avoir eu des problèmes avec les producteurs. Donc pourquoi ? Est-ce qu'il n'y a pas un aura ?
0: Mais je
2: pense
0: que
2: ça joue
0: à la personnalité. Voilà, c'est-à-dire que Welles, ce qui est intéressant, c'est que, disons les choses, il ne se prend pas pour rien. C'est un personnage qui est encombrant, et physiquement, et intellectuellement. Et qui a été porté par une idée de génie au départ, tout l'homme de radio, celui qui a bouleversé l'Amérique. Et par la suite, il faut qu'il vive avec sa propre image, et c'est parfois pas facile.
1: Merci infiniment, Pierre, c'était passionnant.
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0: Allez, on va passer à la collection de Jean-Baptiste Torret, Mac My Day. On vous parle à peu près tous les mois des sorties. Donc, travail remarquable que continue Jean-Baptiste Torret, en puisant bien sûr dans les stocks de studios Canal. Et là, il nous propose un film de Terence Fisher de 1955 qui s'appelle Stolen Assignement. Alors, un petit mot quand même sur Terence Fisher. Il est extrêmement connu des amateurs de cinéma fantastique parce qu'à partir de 1957, au sein du studio britannique La Hammer, il va reprendre les grands thèmes et les grands mythes du cinéma fantastique américain. Dracula, Frankenstein, Le Loup-Garou, tous ces films ont été tournés dans les années 30 hein, à la Universal grâce à un producteur visionnaire aussi qui s'appelait Carl Laemmle et des réalisateurs très importants, Todd Browning ou James Wells, et la firme anglaise décide de les reprendre à leur compte, cette fois-ci en les faisant en couleur et avec un côté beaucoup plus baroque, beaucoup plus sanglant. Et ça va être aussi la découverte de deux acteurs extraordinaires qui vont être les deux piliers du studio, c'est-à-dire Peter Cushing, qui va jouer le rôle du Baron Frankenstein, notamment dans pas mal de films, et de Christopher Lee, qui lui sera mondialement connu dans le rôle du comte Dracula. Mais avant tout ce corpus de films, qui est d'ailleurs très important, hein, ce corpus de films qui démarre en 1957 avec Frankenstein s'est échappé, et qui va durer à peu près jusqu'au début des années 70, puisqu'après les choses vont changer, hein, Terence Fisher va livrer un nombre incalculable de films qui ont marqué des générations et des générations de cinéphiles, et ont beaucoup marqué notamment en France. Rappelez-vous qu'il y a la revue Midi Minuit Fantastique de Michel Caen, il y a Tavernier, il y a beaucoup d'auteurs et de critiques qui vont découvrir tout ce cinéma baroque anglais avec des films aussi exemplaires que Le Cauchemar de Dracula, Les Chiens de Baskerville, La Nuit du Loup-Garou, enfin je pourrais en citer tout un nombre, La Gorgogne. Donc Fisher a eu une vie avant ces films absolument incroyables et il a même commencé à tourner à la fin de la Seconde Guerre mondiale, à partir de 48-49. Alors, j'ai souvent parlé du cinéma britannique. C'est pas toujours facile d'y voir très clair. Cinéma britannique qui a été maltraité, notamment par la critique française. Mais on s'aperçoit que dans les années 50, il y a eu un vivier important de cinéastes et de films, et notamment de films noirs ou policiers qui ont été tournés. Et d'ailleurs, à ce sujet, sachez que Patrick Brion, qui est la voix mythique du cinéma de minuit de France 3, va sortir là, très prochainement, un livre qui va relater tout ça sur le cinéma britannique. Donc c'est important d'écrire sur le cinéma britannique. Heureusement qu'il y a eu des éclaireurs comme Roland Lacourbe et Raymond Lefebvre qui avaient fait cet excellent ouvrage qui s'appelait 30 ans de cinéma britannique qui nous permettent d'y voir plus clair. Alors Fisher a beaucoup tourné, à peu près une vingtaine de films entre 48 et 1957. On a eu la chance d'en voir quelques-uns. Moi, je me rappelle avoir vu à l'époque sur Le Câble, Le Mystère du Camp 27, film qui parlait bien sûr de soldats britanniques qui étaient dans des camps de prisonniers en Allemagne. On a pu voir aussi Spiceway, Enquête dans l'espace, grâce à Jean-Pierre Dionnet dans le cinéma de quartier, qui était un petit film de science-fiction tout à fait honorable. Et là, Jean-Baptiste Torret nous donne à voir donc ce film noir très, très inspiré de ce qui se faisait à Hollywood. On pense bien sûr à La Dame du Vendredi ou à L'Introuvable avec l'acteur Powell dedans, Dick Powell. Puisque en fait, ce film va nous raconter l'histoire de deux journalistes qui travaillent pour une petite feuille de chou londonienne et qui s'occupent plutôt des ragots ou de la jet set londonienne, qui va donc enquêter sur la disparition et on va vite s'apercevoir le meurtre d'une femme qui était mariée avec un ancien soldat britannique. À partir de là, plusieurs suspects vont nous être présentés. Est-ce que c'est la tante? Est-ce que c'est le mari? Est-ce que c'est un gitan qui traînait dans les parages? Donc l'histoire va nous mener un petit peu dans cette enquête. Le film dure 1h05, film qu'on devrait toujours montrer dans les écoles de cinéma. Là, on fait des films bien trop longs. Et on voit tout le savoir-faire, bien sûr, déjà de Terence Fisher, qui sur un scénario assez faible, arrive à trouver tout un tas d'idées, d'intrigues et à nous passionner pour cette enquête menée tambour battant par ces deux journalistes. Donc, ça fait partie des petites curiosités qu'on peut découvrir grâce à Jean-Baptiste Torret en sortant ce film qui est tout à fait sympathique. Alors, un petit peu à l'image de ce que tu viens de dire sur le cinéma français dont tu parlais, là, Pierre, c'est pareil, ce n'est pas des films qui ont révolutionné l'histoire du cinéma, mais ce sont des films honorables, faits avec un grand savoir-faire, et c'est déjà beaucoup. Et en plus, ça nous permet de mieux comprendre qui était Terence Fisher avant son corpus assez incroyable de films fantastiques baroques. Et puisque j'ai parlé de la Hammer et de cette période importante. Ah oui, à signaler que sur le DVD de Studio Canal, il est présenté par Jean-Baptiste Torret. Présentation de 6 minutes, ultra efficace, comme il sait faire.
1: Crier.

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1: Nous sommes place Marius Pinel à Toulouse. Place Marius Pinel, nous sommes... We are place Marius Pinel, Marius Pinel Place. Mais est-ce vraiment la place Marius Pinel? Ne sommes-nous pas sur la nouvelle place Pinel, celle voulue depuis plusieurs années par le maire actuel de Toulouse, élu, réélu, constamment réélu et travaillant depuis des années et des années à ce qui manifestement est son grand œuvre, la nouvelle place Pinel.
2: Et peut-être cette émission, une exploration sur place, ça ne propose pas une solution à la vie, ça ne propose pas un objet, ça ne prétend pas apporter de la santé, du sexe, de l'argent, ou je sais pas quoi, ou des idées religieuses.
3: Dans le casque, on dirait...

0: Et Bonnur Guiméry, nous sommes à la fin du mois de mai 2026. Il fait très beau, il fait très chaud. L'effet de serre se remarque, mais il y a un petit peu de fraîcheur place Pinel. Et nous sommes une équipe extrêmement spécialisée. Donc évidemment, quant à moi, Yves Le Pestipon, fondateur du mouvement des études pinéliennes depuis des années, qui publie articles, livres sur la place Pinel, encore récemment aux éditions de l'Université de Toulouse et de l'Académie, vient de sortir un article des pinélisations, un rite terrestre, donc grand spécialiste, film, etc. Certains m'appellent parfois le pape de la place Pinel. À ma gauche, Sarah Hautesserre, qui interroge des gens un peu divers, mais qui est quand même la recordman du monde, sans exception possible, des émissions Place Pinel. Et donc, ton impression de Place Pinel est très forte.
1: Ah bah, ça a carrément changé, hein. Depuis la première émission, il y a 50 émissions de cela, ont commencé les explorations sur place, ici, et je ne reconnais pas grand-chose, à part le kiosque qui est devenu inaccessible, on dira pourquoi, et les arbres, que de changements.
0: Et grand témoin devant l'Éternel, d'ailleurs, parce qu'il est grand, plus que ça déjà, Laurent Avizou, qui est, on peut vraiment dire, le danseur de la place Pinel. Il arrive de danser ailleurs, mais vraiment le lieu d'expérimentation fondamental, qui est attesté par de multiples performances avec sa fille, et puis on peut le voir nombreuses fois sur Internet, c'est dans le kiosque de la place Pinel. Laurent Avizou, qui es-tu ?
2: Bonjour, je suis un voisin de la place Pinel. J'habite à moins d'un kilomètre de la place Pinel, ce qui m'a permis un certain temps d'y venir légalement. Mais quand on rencontre le kiosque une fois, on ne peut qu'être amené à être aimanté par ce phénomène acoustique qui nous relie complètement de la terre au ciel, qui on se laisse traverser par cette sensation, cette résonance.
0: Tu assures la formation parce que ta jeune fille qui a 2 ans, 2 ans et demi, tu la formes déjà.
2: Oui, elle a rencontré très très tôt le kiosque de la place Pinel, la terre de la place Pinel, le son de la place Pinel, et elle a vécu sa transformation.
0: Et donc effectivement, cette jeune fille dont le prénom est
2: Loïs.
0: Loïs représente l'avenir de la place Pinel, puisqu'on peut imaginer que lorsque nous serons morts, bon, un jour ou l'autre ça finira par arriver, ou cette émission même finira par s'arrêter, Loïs sera toujours là, au-delà de l'émission et du haut de ses 90 ans dans quelques années. Elle écoutera encore l'émission et viendra témoigner à son tour.
1: Alors, qu'est-ce qu'on fait là ?
0: Eh bien, quand on est place Pinel, c'est la grande question. Qu'est-ce qu'on fait place Pinel ? Pourquoi on est place Pinel ? Et pourtant, comme l'a dit Laurent il y a un instant, tout nous ramène à la place Pinel. Pas simplement le fait qu'on habite, moi, à 400 ou 500 mètres, toi à 1 km, mais même lorsqu'on est avec Sébastien Lespinasse au Mexique ou dans le désert du Xinjiang, ou que certains de mes étudiants se retrouvent en Chine, au Japon, en Australie, aux États-Unis, en réalité, on pense à la place Pinel, c'est-à-dire effectivement des possibilités infinies de la place Pinel. Et si nous sommes aujourd'hui place Pinel, en cette fin du mois de mai 2026, c'est que nous sommes aussi quelques mois après les élections qui ont vu le triomphe de Jean-Luc Moudenc une fois de plus dans la ville de Toulouse. Et effectivement, Jean-Luc Moudenc a très très bien préparé son élection en travaillant, on peut dire, quasiment jour et nuit. Depuis sa première élection, quand il avait succédé, il n'avait même pas été élu tout à fait dans ce cas-là, à Douste Blasi, donc ça fait bien longtemps, qu'il travaille à la place Pinel. Et on peut dire que depuis 2 ans, c'est une intensification des travaux place Pinel. C'est une action extrêmement résolue, énergique, qui a amené d'ailleurs des vidéos, véritablement, où on peut voir Jean-Luc Moudenc agir.
1: Mais c'est quoi l'enjeu de cette transformation, en fait ? Qu'est-ce qui n'allait pas avant ?
2: Je crois qu'avant, on pouvait trop facilement s'y rassembler. On pouvait y organiser des vide-greniers, on pouvait y organiser des concerts, on pouvait y pratiquer une forme de vivre ensemble. Est-ce que ça peut poser problème ? Je ne sais pas. Là, on peut traverser la place Pinel en devinant quelqu'un qui marche dans l'autre sens, mais le chemin est compliqué pour le rejoindre. Il y a une forme de labyrinthe.
1: Oui, c'est ça, c'est un labyrinthe.
2: Un petit labyrinthe où les enfants ne sont plus dans un parc, mais un petit peu dispatchés. Et...
1: Ah, mais c'est vrai, en fait, c'est ça, on ne peut pas se rassembler.
0: C'est une des hypothèses. Disons qu'il faudra décrire précisément les transformations. Ouais. Bon, il faut dire que la place Pinel, depuis son origine, c'est-à-dire à la fin des années 20, début années 30, c'est une place qu'on peut dire transformiste. La place Pinel, c'est mobilis immobile, pour prendre la formulation du capitaine Nemo dans 20 milieux sous les mers. C'est-à-dire que la place Pinel, c'est un peu comme disait Héraclite. Dans un fleuve, je me baigne et je ne me baigne jamais deux fois dans le même fleuve. On peut dire aussi que place Pinel, je vais place Pinel et je ne me baigne quand même pas place Pinel. Je passe deux fois place Pinel et c'est jamais toujours la même place Pinel. Alors parfois presque de jour en jour, mais en tout cas au fur et à mesure des années, hein, puisque la place Pinel a été créée comme un carré, puis ensuite, quelques années plus tard, dans les années 30, un peu plus, un certain Jean Montariol a édifié un kiosque au milieu de la place Pinel. Ce kiosque était le centre d'une étoile, puis après, pendant la guerre, on a transformé la place Pinel en lieu de défense passive, on a fait

0: des tranchées, on a planté quelques arbres. Ensuite, après la guerre, on a eu besoin de faire des écoles primaires et des espaces seniors et autres. Donc, on a bouffé la moitié de la place Pinel pour faire une école. On a construit peu à peu des nouvelles villas, des immeubles, des résidences. Puis après, on a encore travaillé pour faire apparaître le Pinel Pétanque Club. Jusqu'au moment où c'était relativement calme à l'époque, disons, de Dominique Baudis et autres. Il ne se passait pas grand-chose, place Pinel, il faut le dire, du temps des Baudis, hein, père et fils. Quand soudain est arrivé, effectivement, Jean-Luc Moudenc, et là, des initiatives ont été très nombreuses. À peine élu, enfin à peine au pouvoir, il a créé immédiatement un espace canin, très localisé, mais extrêmement utile.
1: Ah, c'est là où on est ?
0: Là où on est, en fait, c'est juste au deuxième mandat de Jean-Luc Moudenc. Donc, il a tout à fait renoncé à l'espace canin assez petit pour créer, après les quelques années de mairie socialiste, où le maire socialiste avait cru bon de peindre les bancs en rose, ce qui n'a pas duré dès que Jean-Luc Moudenc est revenu au pouvoir. Ils sont revenus en vert avant de redisparaître de nouveau. Et donc, Jean-Luc Moudenc II, c'est-à-dire Jean-Luc I, Jean-Luc II, Jean-Luc II, a immédiatement supprimé l'espace canin un peu modeste pour créer un vaste Cony Park.
1: Mais il est où, ce Cony Park ?
0: Alors, c'est là où nous sommes.
1: Ah, c'est
0: voilà.
1: Là.
0: Mais le Cony Park a disparu maintenant. Voilà.
1: Ah bon,
0: c'était un espace assez vaste dans lequel les chiens bien élevés, mais il y en a très peu de chiens bien élevés, venaient chier. La plupart des chiens préféraient nettement aller à l'extérieur. Donc, ce Cony Park a duré, disons, une dizaine, une quinzaine d'années, avait été créé à ce moment-là une nouvelle ère de jeux pour enfants qui succédait à l'ère primitive de jeux pour enfants. Et là, depuis quelques années, des travaux nouveaux ont été effectués qui ont amené, bon, effectivement, la disparition du Cony Park.
1: Donc les chiens n'ont plus d'espace, là.
0: Ah, ou les chiens ont tout l'espace, comme on veut. Ou les chiens, enfin, ils voient bien qu'il y a des sortes de haies écologiques en bois qui les empêchent d'aller dans certaines zones. Donc, disparition évidente du Cony Park, réduction drastique du boulodrome, et donc résistance acharnée du PPC. Le PPC, c'est le fameux Pinel Pétanque Club, dont les terres ancestrales, qui remontaient aux monts indiens, à une époque visigothique, préhistorique, c'est pas très bien, ont été réduites de la moitié, peut-être même des deux tiers, au profit d'abord d'une aire de jeu pour enfants nouveau style, d'un jardin partagé qui ont récemment disparu. Hein, voilà, récemment disparu.
1: Oui, je me rappelais de la chouette, moi.
0: Et oui, oui, aire de jeu pour enfants avec chouette, etc. Création de l'époque Jean-Luc Moudenc II. Hein, voilà, Jean-Luc Moudenc transforme sa propre œuvre. C'est un peu comme Picasso, hein, il a plusieurs styles. Hein, il y a des périodes. Là, nous sommes dans la période verte, hein, on va dire, de Jean-Luc Moudenc. Et donc, disparition de, disons, du Cony Park, disparition de l'aire de jeu pour enfants spécialisée, réduction du boulodrome, disparition dans le Moudenc, je crois 3, si je me souviens bien, puisqu'on doit être dans le Moudenc 4 maintenant, avait été créé un fameux panneau Libre Expression en face au numéro 25 ou 26. Et donc ce panneau de Libre Expression
1: a disparu.
0: Ouais, oui. Ça ne pouvait pas durer beaucoup plus longtemps. Voilà. Et puis, effectivement, on voit de l'endroit où nous sommes, c'est-à-dire d'endroits relativement improbables, où nous marchons, Laurent, Sarah et moi, sur du bois qui recouvre plus ou moins ce qui s'appelle du mulch. Le mulch, c'est une espèce de terre en décomposition progressive qui doit produire des effets écologiques peu à peu. Donc on est sur une sorte de bois. On a autour de nous une espèce de grille en bois de caractère écologique, hein, puisqu'elle est en bois. Et on voit depuis le pont où nous sommes, où on distingue une coupelle qui peut faire du son, hein, voilà. Voilà. Aussi un objet un peu improbable. On ne sait pas comment nommer. On ne sait pas trop un fuck pour géant. On ne sait pas très bien. Enfin, on sait pas très bien. Enfin, un truc quoi qui est là.
1: Un peu
0: voilà.
1: Phallique, tu veux dire.
0: Oui, c'est quand même assez phallique. Hein. Et on voit le kiosque à l'horizon qui est pas très loin, qui est dans l'axe d'un escargot en bois sur lequel on va peut-être pouvoir se jucher. Et on voit que le kiosque est lui-même en chantier, entouré de panneaux, de grilles. On peut pas y accéder à moins de passer de manière illégale de ces grilles, de panneaux point P. Et on ira lire tout à l'heure ce qui est écrit. Donc quelque chose se passe dans le kiosque. On va essayer de comprendre ce qui se passe. Et au-dessus de nos têtes, il faut le reconnaître, dans les platanes qui sont là, il y a des machins qui sont accrochés. Et j'en vois un qui pendouille, il y en a vaguement de couleur bleue et vaguement rouge.
1: Non, il y en a même deux.
0: Et il y en a deux. Ouais. Deux, il y en a cinq en principe.
1: Et là, on dirait quoi ? Un âne ? Là, c'est quoi ? Laurent, c'est quoi ?
2: Oui, là-bas, oui. On a l'impression que c'est un âne. Ouais. Oui.
0: Donc, il y en a quatre de notre axe. Et puis là, derrière, il y en a un rougeâtre. Donc, c'est plus ou moins des insectes, ou des animaux, une sorte de cheval qui sont dans les arbres, qui forment un quintet. Et heureusement, il y a un panneau explicatif pour nous expliquer qui est l'auteur et qu'est-ce que sont les intentions de l'artiste. Hein. Évidemment, c'est fait aussi pour intéresser les enfants, les divertir. Naturellement, depuis que l'aire de jeu a été spécialement aménagée pour les enfants ont quasiment disparu.
1: C'est en
0: fil de fer, peut-être d'ailleurs plastique. Manifestement, c'est des résidus de poubelle qui ont été récupérés. Ça va probablement aller assez rapidement à la poubelle une fois que la subvention aura été encaissée. Mais c'est là, c'est de l'art contemporain. En tout cas, ça se distingue violemment de ce qui est au niveau du sol. Au niveau du sol, c'est en métal extrêmement dur. Et dans les airs, c'est des structures plus ou moins transparente, translucide, en grillage, légère. Mes enfants ne les regardent pas.
1: Mais c'est pour lever la tête, c'est peut-être pour regarder les arbres.
0: Oui, c'est pour regarder les arbres. Au coin, on n'aurait pas vu qu'il y avait des arbres, il y a des trucs pour les montrer.
1: Mais c'est qui l'artiste?
0: Ah ben, on ira lire le panneau parce que personne ne connaît l'artiste.
1: Mais où ça,
0: il est là-bas. C'est écrit en français simplement. Alors là, c'est peut-être une erreur des installateurs. Il aurait quand même fallu l'écrire en anglais aussi, en allemand si possible, probablement en coréen ou chinois. Parce que vu le public international qui vient à Pinel, je pense que oui, oui.
1: Il y a eu une pinélisation, non, en Chine?
0: Ah oui, en Chine, il y a plus
1: de pinélisation. Donc ce serait normal que ce soit écrit en chinois aussi.
0: Ah oui, oui. La Société des artistes méridionaux a récemment pinélisé la Chine. La Chine est un pays parmi les plus pinélisés au monde, ce qui explique d'ailleurs la dynamique économique de la Chine. L'Ukraine a été pinélisée plusieurs fois, de manière assez intense. Voilà.
1: Ça ne lui a pas apporté chance.
0: Non, ça leur donne la force de résistance, parce que les Ukrainiens résistent. Ils ne veulent pas qu'on leur pique une terre pinélisée. Mmh. Alors la pinélisation consiste à prendre la terre de Place Pinel et l'amener quelque part du monde. Alors l'action de la municipalité consiste à troubler très largement notre action en apportant sans arrêt de la terre par-dessus la terre, en ajoutant du mulch, ce qui fait que là où nous savions à peu près, nous qui sommes vraiment conservateurs, je suis de l'Académie des sciences et belles lettres de Toulouse, je suis un giscardien, etc., je suis traditionnel, eh bien nous croyons à la terre. Jean-Luc Moudenc fait en sorte de faire que nous ne savons plus très bien quel est le discours de vérité de la terre, puisque la terre de la Place Pinel n'est plus de la terre de la Place Pinel, la terre de la Place Pinel est constamment transformée. Ce qui nous allait bien tant qu'on pouvait se dire c'est des chiens qui chient et qui amènent quelque chose, c'est des migrants qui arrivent et qui apportent la terre de leur pays sans le vouloir, c'est des catholiques qui viennent faire une procession et qui amènent la terre de Chartres, ou d'ailleurs c'est le vent du sable du Sahara qui amène la terre de manière naturelle. Tout ça, ça devenait peu à peu, lentement, au fil des millénaires, la terre de la Place Pinel, tandis que maintenant nous avons une action délibérée d'une municipalité, on va dire traditionnelle, de droite, pour transformer la terre même, pour faire en sorte que cette terre, on ne sait plus même plus. Valère Novarina, qui est un des écrivains que j'admire le plus, auquel on demandait un jour à quoi sert la littérature. Et après avoir réfléchi longuement, il a eu ce mot, la littérature, ça sert à rendre le sol peu sûr. On peut dire que Jean-Luc Moudenc, c'est de la littérature. Il rend le sol peu sûr.

0: Nous sommes devant une des installations les plus remarquables de la nouvelle municipalité. Une coupole. Alors Laurent, tu peux nous décrire ça, toi qui es musicien, l'expérimenter?
1: Ça sonne. Pour des fois, des gens s'asseoir dedans. C'est une coupole uniforme. Sa circonférence extérieure a un son assez résonnant. Si on va au milieu, on est sur quelque chose de beaucoup plus sec. Il y a trois trous.
2: Ah oui, c'est vrai.
1: Ouais. Quel est le message?
0: C'est trinitaire. Hein. C'est trinitaire. C'est d'un grand ésotérisme. Ce que je pense vraiment, c'est que cette coupole au niveau du sol, mobile, comme tu l'as décrite, en métal, renvoie au kiosque de la place Pinel, qui est aussi une coupole, mais verticale et fixe, complètement fixe. Et évidemment, les grands ésotéristes de la municipalité actuelle savent fort bien que Montariol, l'auteur du kiosque, avait fait trois coupoles, évidemment, qui forment un triangle. La première étant le kiosque de la place Pinel, la deuxième étant le kiosque qui se trouve au sommet du rocher de la piscine du Ramier, et la troisième étant la coupole de la bibliothèque municipale qui est elle-même résonante. Et donc, il y a une triangulation extrêmement mystique avec trois directions, effectivement. Alors là, actuellement, par exemple, tel que c'est, je peux orienter un trou en direction du kiosque Passepinel. À ce moment-là, je m'aperçois que le deuxième trou se dirige vers la piscine du Ramier. Et le troisième, on ne sait pas vers où, mais enfin là. Donc le système est légèrement dysfonctionnant, si je me dis que ça doit être juste l'illustration du triangle toulousain. Mais ça fonctionne en même temps assez bien. Et donc, c'est un objet théologique d'une grande importance, puisqu'à la fois, donc, c'est le cercle, hein, comme dans les églises romaines, en particulier du Périgord, hein, où il y a des grandes coupoles, et à l'intérieur du cercle, il y a bien sûr la Trinité. Et donc, c'est d'une beauté absolue. Hein. Et évidemment, c'est fait aussi pour accueillir les enfants, en particulier les fesses des enfants, qui à l'intérieur sont secouées, peuvent se mettre à l'envers, et donc faire l'expérience de la place Pinel, non simplement horizontalement, mais vue sur le ventre. Donc c'est une expérience physique, mentale, spirituelle. Et on peut dire que la place Pinel, depuis le début de son existence, est une profonde expérience. C'est-à-dire, on découvre quelque chose en expérimentant son corps de manière un peu étrange. C'est une expérience. Et d'ailleurs, les danses que tu fais, c'est vraiment une expérience aussi, pour autrui, mais pour toi, bien sûr.
1: Oui, sensitif, c'est une connexion à ce qui est autour. La Trinité, oui, elle est toujours là. Il y a l'ancrage, se hisser vers le ciel, sentir cette tension entre terre et ciel. Et au milieu, l'humain, le vivant, le végétal, le canin.
2: Si on allait voir l'escargot?
0: Alors l'escargot est tentant aussi, hein, nous pointe vers l'idée d'une lenteur, hein, bien entendu. La place Pinel est un lieu de ralentissement. Qui vient à place Pinel pour rouler comme un fou en voiture va découvrir qu'il ne pourra pas le faire. Qui vient pour faire du jogging, c'est pas une place pour le jogging. Oui. D'ailleurs là il n'y a pas de jogger, il y a des gens qui se reposent, qui sont assis. Donc c'est un lieu de ralentissement, et donc quand on commence à rentrer dans la lenteur, c'est là qu'on entre un peu dans la poésie. Donc la place Pinel nous propose une sorte de philosophie d'escargot. Alors je dois dire que pour les spécialistes de la pensée de la municipalité, ils ne peuvent qu'admirer ça, puisque donc la coupole orientable fait en fait une ligne plus ou moins droite avec l'escargot. Il y a une espèce de chemin, un peu comme à Saint-Jacques-de-Compostelle, qui nous mène vers le kiosque en passant par l'escargot. On nous dit donc, allez vers le kiosque, mais au rythme d'un escargot. Allez lentement. Ceci est un hiéroglyphe tout pur. C'est extrêmement pensé. Hein. Allons voir l'escargot. Je pense que l'escargot est fait pour chevaucher l'escargot. Si on peut dire escargoter le cheval ou chevaucher l'escargot, enfin, évidemment, on peut se balancer dessus, comme on pouvait le faire autrefois sur un... Il y avait un coq. Hein. Alors le coq, c'est vrai que c'était un peu trop franco-français, le coq français, un peu violent, un peu coq gaulois, un peu la virilité. Avec l'escargot, fini la violence, fini la rapidité, fini l'éclat des couleurs viriles, etc. etc.
2: Ah, parce que celui-là, il est en bois.
0: Ah, c'est en bois, c'est écologique, et donc c'est de nouvelles valeurs.
2: Et ça, c'est quoi, là?
1: Ça pourrait être un concombre avec des cornes, le célèbre concombre cornu. Contrairement à l'escargot, lui, il n'est pas du tout mobile, il n'a même pas de couleur sur ses cornes, il est posé là. Il
2: nous c'est minimaliste. Hein,
1: assez minimaliste, mmh. ça invite à une extrême lenteur et peut-être même à l'immobilité.
0: Oui, à la méditation, tranquille, immobile. Et là, comme ça, on peut regarder vers le point rue de la Providence. L'entrée où la rue de la Providence est tangente avec la place Pinel, c'est-à-dire un lieu très important, parce qu'on sait ce que c'est que la Providence. Hein. La place Pinel est une Providence, la Providence est une place Pinel. Et là, quand je me mets dans l'axe de ce concombre, j'ai le dos tourné au kiosque, mais je regarde vers la Providence. Et donc là, je peux avoir des pensées.

0: crois qu'il faut aller regarder le panneau nous expliquant ce que c'est que cette œuvre d'art contemporain qui est au-dessus de notre tête. Il y a des panneaux relativement intéressants à observer un peu partout, puisque donc sur les petites murailles en bois qui ont été mises, différents panneaux ont été installés. Par exemple, là, il y a plantes aromatiques. Et là, il y a écrit ceci, potager éducatif, du clahé.
1: Les animaux ne sont pas admis dans le jardin. Merci de respecter cette règle pour protéger nos plantes et nos élèves.
0: Et alors, les animaux qui sont représentés sont un chien sympathique, hein, souriant, un chat qui manifestement fait la gueule. Et donc, on se demande si les souris, les fourmis, les musaraignes, les punaises, les mouches... manifestement, si une mouche va dans le jardin, elle est verbalisée instantanément. Puisque si on demande ses papiers à une mouche, elle ne pourra pas dire autrement que je suis un animal. Et donc, elle n'est pas admise. Les enfants peuvent planter, et donc il y a des étiquettes et des espaces divers et variés. Là où autrefois, nous venions principalement récupérer de la terre authentique de la place Pinel.
2: Ah, c'était ici.
0: Ah, c'était généralement
2: mais
0: ici.
2: Mais il y en a encore un peu de la terre quand même.
0: Oui, mais c'est de la terre... Enfin bon, la terre de la place Pinel, c'est toujours difficile à déterminer ce que c'est. Actuellement, c'est la terre de la place Pinel, puisque c'est de la terre qu'on trouve place Pinel. Mais il y a toujours un débat. Cette terre, elle n'était pas là il n'y a pas longtemps. Hein. Cette terre vient d'ailleurs. Moi, je ne sais pas si je peux avoir confiance dans cette terre. Parce qu'ici, place Pinel, en 1814, il y a eu une bataille. Hein, la bataille du 10 avril 1814. Donc la place Pinel est pleine du sang des soldats anglais et français qui sont morts là dans les parages. Des gens sont passés, etc. Voilà. Et il y a toute une histoire. Et là, c'est une terre, on ne peut pas dire autrement, hein. C'est une terre qui vient d'ailleurs.
2: Mais pourquoi elle n'est pas la place Pinel, cette terre?
0: Parce qu'on a vu les camions. Ils sont arrivés, ils ont creusé, ils ont tout enlevé pendant des mois et des mois. Ah. Et ils ont amené de la terre. On ne sait pas d'où elle vient. Peut-être qu'elle vient de loin. Les gens du quartier s'interrogent. Il y a peut-être de la terre qui vient de l'Ariège, de l'Aveyron, du Tarn, de Gragnac, de l'Union. Ça peut venir de Balma, de Pin-Balma, de Pin-Justaret. Il faudra des siècles pour que ça vienne de la vraie terre de la place Pinel.
2: Alors là, en fait, on est dans un cul-de-sac. Hein. On ne peut pas traverser. Il faut revenir sur nos pas.
0: De plus en plus compliqué. Ah, ici, de nouvelles plantations pour favoriser la biodiversité. Eh oui. On peut dire que la biodiversité, c'est un grand succès de la municipalité. Puisqu'après, bon, environ 2 ans de travaux, après des pelles mécaniques, des bulldozers, du mulch écrasé, broyé, etc. Quand le chantier s'est arrêté, disons un mois ou deux après les élections, on a vu pousser, grâce à la pluie, quelque chose qu'on n'avait jamais vu, je crois, à place Pinel depuis très longtemps. Des champignons. Des champignons de couleur blanche, non identifiés, qui ont d'ailleurs été repérés par les enfants et par le centre culturel, on peut dire, de la place Pinel, qui ont été mis en ligne comme un événement considérable. J'ai moi-même fait quelques photos de champignons et on voit très clairement donc les champignons blancs et par derrière le kiosque. Comme si la municipalité actuelle, qui travaille sur le kiosque, avait aussi favorisé l'apparition de sortes de kiosques naturels que sont les champignons. Et bientôt, on pourra dire, on va aux champignons, place Pinel.
3: Attention les champignons, les limaces.

0: De la menthe. Et de la menthe.
1: C'est très réussi après les mois de travaux pour permettre à la place Spinel d'accueillir mieux les enfants. Les espaces où les enfants couraient librement ont été coupés en tellement de petits espaces, avec tellement d'interdictions, que effectivement c'est un lieu pour peut-être rêver sur la nature ou sur une certaine fraîcheur, mais probablement pas un lieu très ludique.
0: Alors là, on est devant la plaque, le quintet perché.
2: Au son de la panthère rose, qui semble être la sonnerie annonciatrice de quelque chose qui va se passer au niveau de l'école. C'est plein d'adultes progressent vers l'école, vers les grilles.
0: Ah, c'est la sortie de l'école.
1: Oui, les enfants sont tous des panthères roses, visiblement.
0: Je vais lire le quintet perché par l'artiste plasticienne Michel Nadal. Donc ça a été réalisé en novembre 2025. En puisant dans le riche bestiaire de l'iconographie romane d'Occitanie, l'artiste a imaginé des êtres hybrides au caractère ambigu, à la fois inoffensif et inquiétant, sage et excentrique. Chaque créature incarne un personnage mystérieux et familier, mêlant éléments humains et animaux. Michel Nadal a choisi le grillage, matériau utilitaire humble, léger, à la présence discrète. Installé dans les arbres de la place Marius Pinel, le quintet perché est une métaphore musicale de l'espace public où se croisent et se rassemblent les habitants du quartier. Associé à des instruments de musique, il fait référence à la présence du kiosque situé sur la place et au label UNESCO, Toulouse, ville des musiques.
1: Alors c'est un texte évidemment admirable. On admire surtout le quintet perché est une métaphore musicale de l'espace public, ça on n'a pas très bien compris, mais c'est très beau. Une métaphore où se croisent et se rassemblent les habitants du quartier, ou alors c'est dans l'espace public qu'ils se croisent et se rassemblent, voilà, uniquement les habitants du quartier. Et cette installation fait référence naturellement à la présence du kiosque situé sur la place, ou qu'on ne l'aurait pas remarqué, et au label UNESCO Toulouse Ville des Musiques, qui est un label merveilleux. Donc c'est un espèce de concentrateur de sens. Le seul reproche qu'on peut faire à ce texte, c'est qu'il ne soit pas écrit aussi en anglais, en coréen, en allemand. C'est un texte exclusif, hein, parce qu'effectivement, si un Chinois passe là et qu'il veut savoir précisément qui est Michel Nadal, ce n'est pas indiqué. Le quintet perché, il y avait le baron perché, le hussard sur le toit, et maintenant, place Pinel, il y a le quintet perché. Alors quand on se tord un peu la tête, on voit ces machins discrets, mais comme c'est vraiment très discret, un panneau nous l'indique. Voilà. On observe qu'à part nous, personne ne regarde ces machins. Et les rafaux où j'ai vu quelques enfants à place Pinel récemment, vraiment, là, c'est la dernière des choses qu'ils regardent.
2: Ça leur passe par-dessus la tête.
1: Ça leur passe par-dessus la tête, absolument. Alors on se rend maintenant vers un des objets qui est resté place Pinel, quoi qu'il ait été un peu déplacé, qui est une boîte à livres, ou boîte à lire. Il faut le dire, d'assez mauvaise qualité en général. Je préfère nettement la boîte à lire de ma petite ville de Revel, qui est un centre d'intellectualité de grand niveau. Mais Sarah a quelques livres à déposer, en anglais et en allemand, qui vont sans doute passionner les habitants de la place Pinel. Voilà, alors pour aller vers la boîte à livres, on passe vers le distributeur de sacs à crottes de chien, qui est toujours là, et qui est une très belle installation. Bon, effectivement, dès le premier mandat de Jean-Luc Moudin, sont apparus ces objets qui permettent d'avoir des sacs noirs constamment renouvelés et qui permettent aux pinélisateurs de récupérer un peu de terre ou de ce qu'on peut appeler encore la terre de la place Pinel et de l'amener sur la terre entière. Donc effectivement, de la terre de la place Pinel, quand on l'amène en Chine ou ailleurs, elle est vraiment homologuée quand elle est dans un sac de terre récupérée place Pinel même. Hein, voilà. Donc Laurent, tu peux en tirer un.
2: Waouh. Ah, c'est toujours une émotion.
1: Voilà, et on l'ouvre. Et là-dedans, on va mettre un peu de terre de place Pinel que peut-être que j'amènerai dans quelques jours à Bayonne, par exemple.
0: Mais il n'y en a plus de terre de la place
1: Pinel.
0: Bon, qu'est-ce
1: que tu veux ? Alors, c'est le problème. Qu'est-ce que c'est la vraie terre ? On ne sait pas très bien. En plus, grâce au composteur, se fabrique en même temps en permanence de la terre.
0: Ah, oui.
1: Voilà, c'est un lieu de production de terre. Donc, c'est une terre incertaine, mais...
0: Est-ce qu'on ne peut pas amener des copeaux de bois amener... de la
1: oui,
0: place
1: ils
0: Pinel.
1: Sont en train de devenir peu à peu la terre de la place Pinel. C'est le but.
0: Ouais.
1: C'est quand même un peu jeune, il faut le dire.
0: Bah, c'est la nouvelle. C'est, il y a la nouvelle place Pinel avec la nouvelle terre de la place Pinel.
1: Est-ce que c'est vraiment une nouvelle place Pinel ? On va y revenir. Ou est-ce que la place Pinel est constamment quelque chose qui se renouvelle ? Une sorte de novella, pour reprendre un vieux mot, en particulier occitan. Est-ce que la place Pinel est un renouvellement permanent de la place Pinel ? Est-ce que la place Pinel est comme la vie qui constamment renaît, qui remeurt, qui se ressuscite, qui se retransforme ? Pour moi, je pense que la place Pinel est un peu à la fois transgenre et transformiste en même temps. La place Pinel n'a pas toujours été la place Pinel. Pinel que l'on connaît. Il faut imaginer qu'il y a eu des époques, par exemple, à l'époque romaine, la place Pinel n'existait pas. Napoléon aurait pu faire ce qu'il voulait, il n'aurait pas pu venir place Pinel. Louis XIV avait un pouvoir infini, c'était un grand dictateur, si on peut dire. Mais s'il avait donné l'ordre, amenez-moi maintenant place Pinel, les maintenant n'auraient rien pu faire. Ils auraient pu les envoyer aux galères, ils n'auraient pas pu. Voilà. Des tas de gens n'auraient pas pu faire ça. Gengis Khan, quelle que soit sa puissance, ne pouvait pas aller place Pinel. La place Pinel n'a pas toujours été. Et quand bien même Hitler aurait voulu aller à la place Pinel, il aurait pu le faire, hein, puisqu'à l'époque la place Pinel existait véritablement. Mais il n'aurait pas été dans la même place Pinel qu'aujourd'hui. Bien sûr, le maire qui a fondé la place Pinel dans les années 30, Étienne Billière, a créé une place Pinel socialiste, de gauche, républicaine, au milieu de la crise de 29 et autres, qui n'est pas la place Pinel des années 1950, du général de Gaulle, 1960, qui n'est pas la place Pinel de Pierre Baudis, qui n'est pas la place Pinel de Dominique Baudis, qui n'est pas la place Pinel de ma jeunesse quand j'ai échoué au permis de conduire là, qui n'est pas la place Pinel que nous avons découvert avec Sébastien Lespinasse il y a bien longtemps, qui n'est pas la place Pinel de la jeunesse de Laurent, et qui n'est pas la place Pinel que connaîtra ta fille dans 30 ans, dans 40 ans, dans 50 ans, quand nos cendres même seront dispersées, que nous n'entendons plus parler même peut-être même de radio-radio. Enfin, mais il y aura peut-être maintenant pour l'éternité la place Pinel, à moins que Poutine ou Trump bombardent la place Pinel, et qu'il ne reste pas plus place Pinel qu'à Mariupol ou dans telle ou telle ville iranienne, et que la folie des hommes fasse que la place Pinel disparaisse dans le délire de tel ou tel dictateur religieux, pas religieux, capitaliste ou pas capitaliste. Il y en a pas mal qui sont capables de décrire la place Pinel actuellement. Par exemple, M. Poutine serait assez favorable à décrire la place Pinel, je pense. Hein, voilà, sans aucun problème. Il pourrait lancer un missile Iskander ou je ne sais pas quoi sur la place Pinel.
0: En Orechnik.
1: Oui, en Orechnik, oui. Et Trump viendrait inaugurer la plage qu'on installerait place Pinel 20 ans plus tard. Voilà, pour les Palestiniens, heureux d'y être. Voilà, sans doute. Voilà. Quelle horreur.

0: Alors moi, je dois dire que je n'ai jamais vu une boîte à lire aussi pleine.
1: Elle est pleine et cette fois-ci, ce n'est même pas nul.
0: Mais c'est
1: parce
0: incroyable.
1: Qu'en effet, j'ouvre, contrairement à ce que je viens de dire, je trouve Ovide, L'art d'aimer, ce qui n'est quand même pas rien. Je trouve du Daniel Pénac.
0: Il y a beaucoup de choses. Hein.
1: Un livre en allemand. Il y a de l'allemand là, non?
0: Ouais. Grundgesetz für die Bundesrepublik Deutschland. Mm-hmm. Ah, le neveu de Rameau,
1: incroyable,
0: de Diderot.
1: Le neveau de Rameau, Diderot. Enfin, la place Pinel se remet à la littérature.
0: Bon, je place mes livres.
1: Ah oui, oui, tu peux y aller, ils seront en bonne compagnie. Je vois du Gide, place Pinel, on abandonne des livres d'un grand intérêt. Je vois du Sartre, La Nausée.
0: Harper Lee, Ne tirez pas sur l'oiseau moqueur.
1: Et je vois même un livre en anglais.
0: Est-ce que je peux prendre le neveu de Rameau?
1: Ah oui. Très bonne lecture. Je vais même en lire tout à fait les premiers mots, puisque le début du Neveu de Rameau est très précisément, au Palais Royal à Paris, une évocation de la place Pinel, et on peut dire presque aujourd'hui. Ça commence ainsi. Qu'il fasse beau, qu'il fasse laid, c'est mon habitude d'aller sur les 5 heures du soir me promener au Palais Royal. C'est moi qu'on voit, toujours seul, rêvant sur le banc d'Argenson. Je m'entretiens avec moi-même de politique, d'amour, de goût, de philosophie. J'abandonne mon esprit à tout son libertinage. Diderot, évidemment, elle n'a pas eu de chance, il n'a pas vécu à l'époque de la place Pinel. Je le relis, réécrit, par Yves Lopez-Sipon, 2026. Qu'il fasse beau, qu'il fasse laid. C'est mon habitude d'aller sur les 5 heures du soir me promener, place Pinel. C'est moi qu'on voit, toujours seul, rêvant près d'espace canin. Je m'entretiens avec moi-même de politique, d'amour, de goût, de philosophie. J'abandonne mon esprit à tout son libertinage. Vertumnis, quodquod sunt, natus iniquis. Horace, Liber, 2. Satire.
0: Je prends.
1: Ça tombe bien, hein, ça tombe très très bien. Alors, parmi les nombreuses modifications de la place Marius Pinel, outre le fait que la fontaine devant laquelle nous sommes, qui est à 50 mètres du kiosque environ, a été installée là où elle n'était pas auparavant. Il n'y avait pas là de fontaine. Dans la tradition, là nous étions au milieu des terres ancestrales du PPC, qui évidemment, on le constate, puisque nous sommes dans ces terres ancestrales, le boulodrome est réduit, quand je disais de la moitié, c'est peut-être les trois quarts en réalité. Enfin, ils n'ont plus qu'un coin pour jouer au boule. Hein, voilà. Et donc, sur cet espace du boulodrome, il y a de l'herbe, il y a tout ce qu'on veut. Il y a une fontaine dans laquelle Laurent boit. Elle est bonne, l'eau?
2: D'abord chaude, après... Elle coule... Un filet d'eau coule. Hein. Moi, ce qui m'interroge, c'est quand même la position de ce mobilier, ces deux chaises-là. Si on s'assoit sur une, on voit le profil de celui qui est assis sur l'autre.
0: Oui, ils vont pas se regarder dans les yeux, c'est pas possible.
2: Il y en a un qui voit le profil. Il y a quelque chose qui se dit dans le mobilier urbain et son axe, comment une chaise est implantée par rapport à l'autre chaise. Est-ce qu'on discute quand on est assis là? Je ne sais pas.
1: Oui, probablement, on lit des poèmes sur la disparition du Pinel Pétanque Club, sa réduction. Ça doit être une très grande mélancolie. C'était un temps qui était heureux. Et donc il y a la fontaine, disparition, mais surtout disparition d'une des choses les plus curieuses qu'il y avait place Pinel. Il y avait un grand panneau en ferraille sur lequel il y avait écrit boulodrome dans des zones qui ne sont plus maintenant effectivement le boulodrome.
0: C'est pas
1: et
0: ça là-bas?
1: Ce panneau.
0: Là-bas. Là dans l'arbre, fiché dans l'arbre.
1: Fiché dans l'arbre, tu le vois encore?
0: Là.
2: Oui, je vois une plaque rouillée. Il doit y avoir une indication de l'autre côté.
0: Sur ce platane là.
1: Ah oui, oui, oui, je la vois. Alors effectivement, elle y est toujours. Elle est rouillée, elle a perdu presque tout sens, puisque donc c'était un panneau qui indiquait boulodrome, qui progressivement a été boulotté par l'arbre, et il ne reste plus visible, maintenant c'est vraiment terriblement effacé, que Rome. Et donc effectivement, le nouveau sens, c'est qu'il n'y a plus de boulodrome, il n'y a plus que Rome. Donc nous sommes à Rome, et tous les chemins mènent à Rome, c'est-à-dire Place Pinel. Les grands hygiénistes qui travaillent Place Pinel ont oublié d'enlever ce panneau, qui maintenant ne sert plus à rien d'autre qu'annoncer Rome. Un vestige d'autrefois.
2: Mastiqué par le platane.
1: Ces platanes sont assez redoutables. Hein, au final. Alors là-bas, on voit ce qui se passe. Donc il y a le Pinel Pétanque Club qui a été réduit quant à ses terres, mais aussi privé de son panneau traditionnel qui était une fanie cunue, comme dans tous les clubs de pétanque traditionnels. Et donc maintenant, le Pinel Pétanque Club a un nouveau local, des terres réduites. Il est privé définitivement de sa fanie. Et ils sont un petit nombre là, qui continuent à maintenir le rite comme ils peuvent. Hein. Quant à nous, nous allons nous rendre vers le kiosque, qui est le lieu vraiment pour nous essentiel de la place Pinel. La place Pinel vaut par toutes ses parties, par les 26 numéros qui l'entourent. elle vaut par son croisement entre les tilleuls actuellement en fleurs, et on peut récolter du tilleul et puis se faire un bon tilleul à la place Pinel, et avoir grâce à ça des visions particulières. Hein. Nous avons, lors d'une marche de la poésie, rencontre des bouches à Fougueux-Axé-Barineuf, bu collectivement du tilleul de la place Pinel, nous avons pu constater à quel point il ne se produisait rien, une hallucination de rien. On a vraiment rien vu, rien ressenti, sauf le goût du tilleul pénétrant en nous-mêmes. Donc il y a des tilleuls, il y a des platanes, ça se croise plus ou moins. Au milieu de tout ça, en dépit de l'intérêt des platanes, des tilleuls, de la terre, en dépit de l'intérêt des numéros, en dépit de l'intérêt de tout, des enfants, il y a le kiosque. On va s'approcher du kiosque. On va s'asseoir sur un des nouveaux bancs, parce que ce qu'on a à voir est à la fois prometteur et très triste.

0: les concerts, on joue Mozart ou Wagner, ou sous le kiosque en plein air.
1: Là, on est vraiment à deux pas du kiosque, on voit le kiosque. Et le kiosque est rendu inaccessible, il y a plusieurs panneaux qui disent que l'accès est interdit au public, hein. Voilà, on ne peut pas y aller officiellement. On peut certes tricher, passer par derrière les grilles, mais enfin c'est à nos risques, c'est péril. Et donc le kiosque est en chantier, et il y a un grand projet, je le sais, j'ai vu un peu les dossiers, un grand projet qui consiste à essayer de faire que le kiosque perde son effet central, qui est la résonance. Alors cette résonance, j'explique en deux mots, depuis que le kiosque existe, c'est-à-dire depuis le début des années 30, à l'initiative de Jean Montariol, ce kiosque, composé de 10 colonnes, avec au-dessus une voûte en béton concave et un sol qui est un voile de béton creux par-dessous, donc avec une sorte de crypte, ce kiosque produit à l'intérieur de lui-même une résonance telle que le son qui est crié par quelqu'un ou chanté par quelqu'un va résonner une première fois sur la voûte supérieure, qui le renvoie sur le sol, qui entre en vibration, qui renvoie le son sur la voûte, et ainsi de suite, de sorte que quiconque se trouve dans le kiosque est environné de tous les côtés par le son qui revient sur lui-même, qui traverse son corps, de sorte que, à la fois un effet acousmatique, euphorique, très intéressant, mais en même temps un effet qui empêche les musiciens normalement constitués de jouer de la guitare, de la flûte ou n'importe quoi d'autre, parce qu'ils s'entendent plusieurs fois et donc peuvent difficilement mesurer ce que les gens qui sont à l'extérieur du kiosque perçoivent, puisque les gens qui sont à l'extérieur du kiosque ne perçoivent absolument pas ce qu'on sent dans le kiosque. Si je joue du pipeau, on va dire très mal, je vais avoir un effet sonore très intéressant pour moi, mais pas pour eux. Et du coup, effectivement, des poètes qui sont souvent mes amis se réunissent à l'intérieur du kiosque pour un petit groupe, 10-20, faire de la poésie sonore, par exemple, à l'intérieur du kiosque pour les gens qui sont dans le kiosque. Et un des grands plaisirs des enfants depuis très longtemps, c'est d'essayer leur voix dans le kiosque. Les chiens le font aussi, soit en restant immobile, soit en traversant cette zone très limitée, peut-être 7-8 mètres carrés, dans lequel il y a un effet sonore particulier. Évidemment, les amoureux, le soir, aiment bien se raconter leurs amours et dire à leur belle ou à leur beau, je sais pas, je t'aime, et ce je t'aime est réentendu, va traverser le corps de leur aimé et ou et eux. Et donc, il y a quelque chose d'enivrant la nuit, d'entendre un peu le vent, d'entendre sa voix redupliquée, de sentir que sa propre voix traverse son propre corps et le corps de celui ou celle qu'on aime. Et donc, c'est un lieu où les amoureux, les chiens, les enfants, les poètes viennent ou venaient très volontiers pour essayer à la fois leur corps, leur voix. Par exemple, un grand poète français, universitaire par ailleurs, qui s'appelle Patrick Hillier, venait, quand il était enfant, traverser Toulouse tout entier pour venir jouer avec ses amis, Place Pinel, tout à fait début années 70. Et on s'est retrouvé à Nice, chez lui, lors d'un colloque, en évoquant le kiosque à la Place Pinel. Or, la municipalité actuelle considère qu'il faudrait, qu'il faut même, on va dire, normaliser ce kiosque, d'une part pour lui permettre un accès handicapé, puisqu'effectivement, il y a 6 ou 7 marches d'escalier qui sont difficiles pour les handicapés qui voudraient y aller. Et puis d'autre part, les musiciens, évidemment, ne peuvent pas vraiment jouer, les musiciens habituels de ce kiosque, et en particulier les musiciens plus ou moins malentendants, pour qui c'est encore pire que tout, on va dire. Et donc l'idée, c'est plus ou moins de boucher l'espace qui est sous le kiosque, de réduire la résonance ainsi ou de l'annuler, de supprimer la voûte concave en l'enduisant par quelques matériaux, et puis aussi de briser le système de l'escalier, ce qui fait que ce kiosque sera normalisé. Certains dans le quartier disent « moudinquisé », c'est-à-dire qu'il va ressembler à n'importe quoi, à un truc genre beaucoup de l'architecture néo, tout ce qu'on veut de Toulouse depuis, disons, 50 ans, qui n'est ni une architecture très contemporaine, ni une architecture ancienne. Alors certains s'indignent au nom de la défense traditionnelle du patrimoine, puisque ce kiosque est une œuvre de Jean Montariol relevant d'un art des années 30, et même un chef-d'œuvre de cette année-là. Et d'autres, alors plutôt du côté de la poésie contemporaine et sonore, ne sont pas très contents, parce qu'effectivement, on peut le dire, des poètes, des musiciens du monde entier, mais aussi évidemment des enfants, enfin voilà, toutes sortes de gens, sont venus expérimenter quelque chose d'eux-mêmes avec ce kiosque. Et parmi ceux-là, un des plus notables et sans doute bien connu à Toulouse est Laurent Avizou, qui vient danser, faire de la musique, souvent dans le kiosque.
2: Alors moi, je suis pas un natif toulousain, je suis un Toulousain d'adoption, mais je dois connaître le kiosque depuis la fin des années 90. Je me rappelle y avoir vu des performances Buteau, et quand j'ai rencontré sa résonance, c'est complètement immersif. On peut y venir y passer un quart d'heure et juste improviser dedans. On peut pas y jouer du répertoire dans ce kiosque. Non, ce kiosque, il invite à l'improvisation, à l'in-situ, à faire avec... le temps présent, avec ce qui peut se passer là. Il raconte tellement la place Pinel, qui est tellement mouvante, tellement changeante, ce kiosque. On n'arrive pas dedans avec une idée préconçue, si ce n'est qu'on va rencontrer ce kiosque, ce son, et se retrouver peut-être en miroir avec ce qui sort de nous, ce qui va s'exprimer. Des fois, c'est le corps qui peut frotter. Il y a des feuilles mortes qui sont tombées dans le kiosque où on entend une feuille tomber sur le sol. Sa sonorité est décuplée, elle va résonner dans tous les sens. Le moindre bruissement d'un pied au sol va devenir un univers. Il étire complètement le temps. Sa réverbération qui dépassait 10 secondes est complètement exceptionnelle. C'est un univers. Moi, j'ai eu passé plus d'une demi-heure d'immersion comme ça à jouer. Il y a une ivresse. On est dans ce quelque chose, dans cette espèce de ventre.
3: Alors toi, tu joues quel instrument ?
2: Alors,
3: t'as testé quoi là dans le kiosque ?
2: J'ai joué d'abord la voix. La première chose qui va sortir quand on vient nu, comme on dit, c'est la voix, le frottement, les pieds et après de la clarinette. La clarinette dans le kiosque, il n'y a aucune église qui a autant de pouvoir réverbérant que ce kiosque. La guitare acoustique aussi, j'ai joué avec des amis musiciens, j'ai amené des batteurs, des violonistes. Dès qu'il y a quelqu'un de passage à Toulouse, un ami musicien, improvisateur, vient rencontrer le kiosque de la place Pinel. On ne peut pas ne pas offrir ça à quelqu'un.
3: Et donc tu fais des vidéos, c'est ça ?
2: Ouais, moi j'ai une pratique, vidéaste, j'enregistre des improvisations in situ, ou de la danse, de la musique. Ça doit faire plus de 4 ans que je fais ce qu'on appelle une minute de danse par jour, c'est-à-dire que tous les jours je filme au minimum une minute de danse.
3: Dans le kiosque ?
2: Un peu partout, là où je suis, mais... Il y en a beaucoup, beaucoup, beaucoup qui sont dans le kiosque.

0: Qu'est-ce que ça te fait pour toi? Qu'est-ce que ça va changer? Tu reviendras plus là quand ce sera fini les travaux de kiosque?
1: Je me projette pas, mais ce kiosque, il a une âme. La place Pinel a une âme et son centre, c'est quand même ce kiosque. On dit toujours c'était mieux avant, mais c'est vrai que si cette résonance est bouffée, cette citation prendra beaucoup de sens pour moi.
0: Mais alors Yves, ça se justifie là, ces travaux?
2: Alors l'argument qui est donné par les instances municipales, c'est effectivement donner accès aux handicapés à l'intérieur du kiosque, bon, ce qui peut s'entendre, et d'autre part effectivement permettre aux musiciens éventuellement handicapés de jouer dans le kiosque et certainement de pouvoir utiliser le kiosque de manière, on va dire, normale, en direction du public, assemblé autour.
0: Donc ça veut dire qu'il va y avoir plus de concerts publics?
2: Alors l'idée, c'est effectivement de faire de ce kiosque, qui est presque toujours absolument désert le jour de la fête de la musique, où la musique résonne bruyamment dans la ville entière de Toulouse, sauf Place Pinel, parce qu'on va dire les musiciens, disons, ordinaires, même de très grands talents. J'ai amené par exemple Michel Brun, le patron de l'ensemble baroque de Toulouse, dans le kiosque. Et bien sûr, il a joué de la flûte, il a trouvé ça magnifique pour jouer à l'intérieur, mais il ne peut pas utiliser le kiosque de la Place Pinel pour un concert Bach en direction du public. Pareil pour un concert de musique militaire ou de rock ou de ce que l'on veut, enfin, aucune importance. Et alors effectivement, ça pose une sorte de problème à des municipalités, on peut l'entendre, c'est que cet objet n'est pas au service de la culture pour tous, tel qu'ils l'entendent, et tel que, supposons, le Minotaure en donne l'emblème. Au fond, le kiosque a une dimension d'une part de gratuité absolue, parce que l'accès au kiosque est totalement gratuit depuis l'origine, et ça a été d'ailleurs voulu comme tel. C'est un kiosque, on va dire, républicain, socialiste à l'origine, dans une place construite par des gens qui sont laïcs. Il n'y a pas de croix sur cette place, il n'y a pas d'église, il n'y a pas de plaque particulière, etc. C'est des gens qui sont vraiment des laïcs. Et c'est pas pour rien qu'il y ait une école laïque. Très bien, donc un lieu gratuit où n'importe qui peut aller. Donc première chose, c'est absolument ouvert. D'autre part, en même temps que c'est absolument ouvert, et c'est paradoxal, c'est comme secret. C'est-à-dire que ceux qui cherchent à entendre ce qu'on entend, ce qu'on appelle parfois les radios bavardes, aussi bien d'ailleurs la radio classique, avec la musique classique, qu'avec Johnny Hallyday, ou qui on veut, enfin les meilleurs ou les pires, etc. Ces radios qui produisent des sons plus ou moins intéressants, très divers, on va dire pour tout le monde, là, effectivement, ce n'est pas le lieu pour ce genre de choses. Et donc, c'est quelque part secret, c'est pas du tout réservé à une élite, c'est pas la question, n'importe qui peut aller jouer, entendre, expérimenter, mais quelque part, il faut le désirer, il faut faire une sorte d'effort, il faut être prêt à aller à un endroit où on entend autre chose que ce qu'on entend dans une salle de concert, y compris avec des musiciens excellents à l'orchestre du Capitole. Donc, on va dire, ce n'est pas une culture pour tous, de ce point de vue-là, en même temps qu'elle est ouverte à tout le monde, n'importe qui peut y aller, et d'ailleurs, n'importe qui y va. Mais ce n'est pas fait pour 100 000 personnes, évidemment. Ce n'est pas comme le Minotaure, ou telle grande manifestation, ou le Festival des Grandes Charrues. C'est évidemment fait pour quelques musiciens très particuliers, quelques danseurs très particuliers, et on va dire, c'est un peu, quelque part, pour moi, comme les grottes préhistoriques. Ou quand on allait à Lascaux ou à Niaud, quand on était à l'époque préhistorique, il y a 14 000 ans et à 30 000 ans, n'importe qui n'y entrait pas. C'était à la fois assez facile d'y entrer. N'importe qui peut y entrer, à moins d'être handicapé complètement. Mais c'est quand même un peu dangereux. Il faut avoir des idées un peu bizarres, des visions un peu étranges. Il faut avoir envie d'y aller. Et on peut se douter que les gens qui allaient là n'étaient pas absolument n'importe qui. Et effectivement, il se passait au fond de la grotte de Niaud, par exemple, des résonances analogues à celles du kiosque de la Place Pinel. C'est-à-dire que si on va dans le salon noir de Niaud et qu'on projette sa voix vers les voûtes, on a des effets de résonance là précisément où, étrangement, il y a les animaux. Et donc, c'est une culture évidemment à l'opposé de la culture des mass médias, de la culture des masses, d'un certain type de culture populaire dont j'ai envie de dire que c'est une culture populaire du temps où il n'y a plus de peuple, au sens d'un peuple constitué, organisé, pensif, avec des traditions. Place Pinel, c'est pas pour le peuple masse, c'est pour des gens qui sont capables de se pencher sur leur corps, sur eux-mêmes, sur une tradition, sur les colonnes, et d'écouter leur lointain intérieur qui se déploie vers l'extérieur, qui revient vers eux-mêmes, c'est-à-dire la magie de ce kiosque-là.
3: Nous sommes au cœur du kiosque. Sa résonance nous traverse.

C'était Exploration sur place par Yves Le Pestipon et Sarah Hautessert.

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0: Donc là, tu vas nous parler de deux pièces majeures du Diallo italien.
1: Oui, considérées comme majeures, je suis pas sûr. Alors, ça fait longtemps que j'ai pas revu d'autres Diallo, effectivement, parce qu'il y a quand même des phares hein, dans ce genre-là. Et le Diallo, effectivement, qui a eu... sa grande période, c'est surtout les années 70 en Italie, mais bon, l'Italie, il y a toujours des. Les gens ont eu le vent en poupe, puis le déclin, hein, on pense notamment au Peplum, au Western, Polizietto Tesco, pardon. Et le Giallo, effectivement, qui est né, le nom vient de romans noirs, hein, qui avaient des couvertures jaunes, d'où son nom Giallo, qui est l'équivalent, on va dire, de la série noire. On est à peu près dans les années fin des années 20 et qui va évoluer et tout ça. Et on ne connaît pas trop en France, hein, nous. C'est vrai que la littérature est plutôt sur la série noire et tout ça. Et le cinéma va s'emparer de ce genre-là, on va dire ça, en adaptant certains romans, notamment un des films, de Martino, « Ton vice est une maison close, dont moi seul ai la clé », qui a un magnifique titre, un de ses cinq Giallo qu'il a réalisé. Et il va évoluer aussi au fait dans la représentation... notamment, au départ, on est plutôt dans le thriller psychologique. Après, on va y ajouter, dans le cinéma, je parle, hein, le côté érotique, pour arriver à quelque chose de beaucoup plus sanglant, violent, qui donnera naissance, on peut dire, au slasher, notamment américain. Même si en Italie, avec la baie sanglante, on peut faire le parallèle. Et voilà, donc, et il y a des archétypes, des stéréotypes qu'on retrouve dans tous ces films. C'est qu'il y a un tueur qui reste énigmatique, mystérieux, jusqu'à la révélation finale, on peut dire ça comme ça, qui est un homme souvent masqué, avec des lunettes noires, une cagoule, armé souvent d'une lame, hein, un couteau ou autre chose, ganté bien entendu, et ce sont souvent, voire essentiellement, des femmes qui sont victimes de ces meurtres. Alors on pourrait y voir plein de choses hein, dans ce genre de cinéma, parce qu'il y a à boire et à manger, ça a été pour beaucoup de réalisateurs un lieu d'expérimentation, et si on pense dans les grands metteurs en scène du genre, bah, d'abord il y a Bava, hein, même si la femme qui en savait trop, qui est une espèce de une réadaptation un peu de l'homme qui en savait trop d'une certaine manière, mais très européen, avec un très stylisé, le chef opérateur, donc un noir et blanc magnifique. Et puis surtout, il y aura Argento avec l'oiseau plumage de cristal, qui va être un gros succès.
0: Oui, il y a Six femmes pour l'assassin.
1: Et Six femmes pour l'assassin de Bava.
0: Attention.
1: Oui. Et
0: ouais,
1: Six femmes pour l'assassin de Bava, bien sûr. Non, mais c'est Bava.
0: Celui-là, il va vraiment dresser les codes.
1: Les codes,
0: hein.
1: Voilà, dans un style. Et puis Argento, il y aura un plus loin aussi graphiquement. Et puis plus tardivement, enfin, même dans la même période, mais plus tard, il y a Fulci, qui est quand même dans le gore, peut-être le maître des scènes complètement morbides, trash, mais avec un sens de la mise en scène formidable. Là, dans les deux-là, il y a le premier film qui s'appelle La Tarantule au ventre noir de Paolo Cavara, et le second de 73 de Sergio Martino, qui en fera plusieurs, hein, qui s'appelle Torso, dont le titre italien est I corpi presentano tracce di violenza carnale. Voilà, ils ont fait de Torso, mais ça, c'est sur le marché américain qui a été choisi. Et on a deux films, comme je disais, assez semblables par ces archétypes. Le premier, on suit pareil, des meurtres de femmes, tout ça. Et un inspecteur de police joué par Giancarlo Giannini, acteur toujours vivant, hein, qui a eu une belle carrière en Italie, notamment aussi avec la réalisatrice Lena Wertmüller. Je pense à un film comme Vers un destin insolite sur les flots bleus de l'été, qui est un super film.
0: Sorti chez Carlotta, d'ailleurs.
1: Sur l'histoire d'un couple sur une île qui est formidable, franchement. Et Lena Wertmüller a fait une grande carrière, et Giancarlo a beaucoup tourné avec elle. On le verra aussi chez Fassbinder dans Lily Marlène, pour ne citer
0: que ce film. Il a fait peut-être un peu trop de comédie un peu loufoque.
1: Oui, mais il a touché à tout, comme beaucoup d'acteurs.
0: Mais c'est vrai que c'est un acteur intéressant.
1: Et il fait un policier qui va enquêter sur ces meurtres-là sordides, et c'est peut-être le plus intéressant du film, c'est-à-dire que c'est un personnage qui doute de son métier, et qui, suite à ces meurtres violents, a un doute sur sa carrière. Et il est marié avec Stefania Sandrilli, qui a un tout petit rôle. Alors, ce sont les femmes dans ce genre de film, hein, on la part peu incongrue du cinéma. Et c'est vrai qu'elles sont juste des femmes qui se mettent nues ou qui se font tuer. Elles n'ont pas grand-chose à jouer. Même Stefania Sandrilli, elle fait la femme au foyer, qui a des velléités de remodeler le couple, tout ça. Et lui, il a envie de la protéger. Et c'est jusqu'à la fin, et ce plan final du film où il erre seul dans les rues de Rome, avec un côté très documentaire dans l'approche. Et c'est peut-être le plus intéressant du film, parce qu'après les meurtres en soi, il y a des vérités graphiques dans le montage et tout ça. D'ailleurs, le montage est assez haché, d'ailleurs un peu comme un coup de couteau, si je puis dire, qui est donné, qui est montré. Mais le film, je le trouve un peu un peu répétitif. Ça manque, voilà. C'est tout le problème de ce genre de cinéma quand on en voit beaucoup, et c'est de sortir du lot certains films. Et c'est vrai que quand il y a l'aspect formel qui est très plastique, très où l'esthétique domine, c'est là où je pense qu'effectivement Argento Bava était au-dessus du lot, ou même un Fulci. Et là, le film, des fois, alors Paolo Cavara, c'est vrai qu'il avait fait Mondo Cane, il vient du documentaire, des trucs sulfureux hein, à l'époque, ou Les Négriers, des choses comme ça. C'est des films assez particuliers, qui ont été beaucoup de détracteurs et tout ça. Et on retrouve par moments dans le film, notamment le double titre, La Tarentule à ventre noir. Ce qui est assez étonnant, c'est qu'il y a une image documentaire d'une guêpe, c'est la seule prédateur de cette tarentule qui pique. La tarentule, et qui se voit mourir, parce qu'en fait ça ne fait qu'endormir la tarentule, la guêpe pond les œufs dans le corps de la tarentule et les larves vont se nourrir du corps de l'araignée. Là, bah, le meurtrier ou pareil utilise une aiguille pour endormir ses victimes, et donc elle se voit mourir. Alors, ça donne des scènes, des ventrations, des choses comme ça, très courtes hein. On n'est pas dans le film des années 80, on y va frontalement, ou même Fulci quand il fera des meurtres sanglants. Mais en tout cas, c'est aussi pour ça peut-être que le cinéma était peut-être plus masculin, c'est plus les hommes qui allaient voir ces films-là, je pense, à mon avis. Et d'ailleurs, dans l'aspect semi-érotique, parce qu'on voit qu'on ajoute des scènes, et ça, Sergio Martino, dans les bonus, l'évoque à demi-mot quand même, que c'était souvent les producteurs aussi qui voulaient, pour des raisons d'exploitation, rajouter ça, parce que ça fait venir du monde, surtout les hommes. Voilà, donc le film est inégal. Torso, il y a plus intéressant. Déjà, le film est écrit par Ernesto Castaldi, qui a écrit énormément de giallo et de films.
0: Une centaine au moins.
1: Voilà, mais il a fait Le Corps et le Fouet, La Dixième Victime dans un tout autre registre, mais il travaille beaucoup dans le cinéma populaire, notamment avec Tonino Valéry, que ce soit Le Dernier Jour de la Colère, ou avec Lenzi, Le Ronceau de la Peur. Il y apparaît dans les bonus, il est très truculent, sans langue de bois. Hein. Il fustige même Tonino Valéry. Argento, je pense qu'il ne l'aime pas trop non plus. C'est assez étrange, parce qu'il est toujours vivant. Et ils pètent le feu, comme Sergio Martino. Et donc, c'est très intéressant, les bonus, en tout cas. Et ce que je dis intéressant, parce que c'est quelqu'un, je crois, d'assez cultivé, qui avait fait des grandes études à l'université, je crois, notamment dans les arts. Et notamment, ce torso se passe à Pérouse, dans une cité universitaire, avec une université internationale, d'où le nombre d'acteurs de langue à la fois américain, italien, français. Des meurtres pareils vont avoir lieu autour de cette université dans le milieu, et le parallèle, c'est qu'il y a ces meurtres sanglants, donc de corps mutilés, et au début du film il y a un cours dans l'université sur le Perugia, sur une peinture, un martyr qu'on voit en extase avec des plaies ouvertes, et donc il y a tout le professeur d'histoire de l'art qui fait tout une analyse de l'œuvre, en critiquant le Pérouge, tout ça. Et je pense qu'il y a un véritable parallèle entre cette peinture, la représentation d'un corps mutilé et ces femmes mutilées, et de montrer la différence de degré dans ces meurtres-là et dans la façon de représenter un corps mutilé. Donc il y a ça. Et puis il y a le film, bon là, il succède les meurtres, à la fois du point de vue de la victime, du point de vue du tueur. C'est une particularité du giallo, c'est-à-dire qu'on est souvent aussi à la place du tueur, hein, qui observe.
0: En caméra subjective.
1: Voilà, et parfois, on est du côté subjectif de la victime. Et ça aussi. Et puis, là, il y a des petites expérimentations au niveau du montage, notamment. À chaque meurtre, on insère un plan d'une poupée et deux doigts qui rentrent dans les yeux de la poupée. Et donc, ça permettra, au final, de comprendre cette image, qui est l'image des souvenirs du tueur. Voilà. Et toujours, bien sûr, ce que des hommes. Et on voit bien aussi que, quelque part, même si les femmes sont un peu...
0: Ça plaît énormément à Pierre. Oh, on suit tout de suite.
1: Objectivé, instrumentalisé.
0: Je le vois que ça te plaît.
1: Si les femmes sont un peu objectivées, instrumentalisées, c'est vrai qu'elles sont des victimes, elles sont souvent nues. Les mecs sont quand même montrés comme des personnages jaloux, frustrés, misogynes. Donc, il y a quand même... l'homme n'a pas une belle place tout le temps dans le film. Même si, à la fin de... Comme je disais, Giancarlo Giannini, il erre. Là, c'est Luc Méranda, alors qui est soi-disant la star du film, qui a un tout petit rôle, hein, d'un médecin qui va sauver la dernière future victime, qui est jouée par une actrice, je crois, américaine, Suzy Kendall, voilà, qui jouera chez Collinson, chez Freddy Francis, dans L'Oiseau plumage de Cristal, d'abord. Et puis, ce qui est assez marrant dans ces actrices, c'est pour dire qu'effectivement, c'est plus le côté plastique des actrices qui ont été choisies, parce que dans les deux films, toutes ont joué dans des James Bond Girls. Barbara Boucher qui est dans La Tarentule. Pas Barbara Boucher, pardon. Barbara Bach qui jouera L'Espion qui m'aimait. Suzanne Cana jouera dans Opération Tonnerre. Et il y a Claudine Auger dans le premier qui joue aussi dans Opération Tonnerre. Donc, on voit bien les choix d'actrices à cette époque-là, comment elles étaient choisies. Il y a Tina Aumont aussi dans Torso, hein, qui a eu une belle carrière cinématographique, qui mourra assez jeune, qui est morte d'ailleurs à Port-Vendres, en France, qui était la fille de Tina Aumont et de Maria Montes, et qui jouera aussi bien chez Comencini, Fellini, dans des films populaires. C'était Maria Schneider.
2: Ah, c'est Maria
1: Schneider. Ouais. Et qui jouera aussi dans deux films de Philippe Garrel. Donc, une carrière assez étrange, voilà. Donc, voilà, et le dernier tiers du film, donc le torso, qui se passe dans une maison où toutes les autres femmes sont mortes, il reste une femme, et on a un peu de jeu de chat et de souris entre la victime et le prédateur, un peu comme dans Terreur aveugle de Fleischer. D'ailleurs que Martino, et son influence, il dit, pour faire ce film-là, même si ce n'est pas Fleischer, hein, Martino. Donc voilà, donc c'est des films, moi je trouve, inégales, avec parfois des parties pris formelles pas inintéressantes, mais ce n'est pas le haut du panier. Par contre, dans les bonus, alors c'est surtout dans le premier, la Tarentule, c'est Jean-François Roger de la Cinémathèque, un spécialiste du cinéma bis, hein, qui avait des séances à Paris, qui fait une analyse du giallo et de ce film-là, qui revient aussi dans Torso, hein, les explications de la société, de la représentation, en disant ce qui est intéressant, puis ce qui est aussi un peu graveleux et tout ça, mais très intéressant. Et puis surtout, comme je disais, les bonus, il y a Sergio Martino, qui parle de Tarantino, qui met en « Oh, formidable, tout ça », il dit « Il en a fait un peu trop », parce que même lui, Martino, il dit « J'ai fait des choses à la fois aussi pour l'argent », il exagère un peu, c'est pas les grands films que tout le monde dit, mais il reconnaît aussi les vérités artistiques dans ce cinéma-là. Donc j'ai parlé de Ernesto Gastaldi, il y a Luc Miranda, qui est toujours vivant, qui parle aussi de sa carrière. Alors, c'est un peu... Le film est un peu, le montage est un peu étroit parce qu'il y a des extraits de films, on ne sait pas ce que c'est. Ce n'est pas toujours cité, donc c'est un peu difficile. Il parle de Tonino Valeri, de Fernando Di Leo, puisqu'il a tourné aussi beaucoup avec ces réalisateurs-là. Il parle, alors je ne sais pas si c'est rétrospectivement, sur les places des femmes, ce que je disais dans le cinéma, qui n'était souvent pas considéré. Il y a la fille de Martino aussi qui voulait faire un remake de Torso, étrangement, voilà. Donc les bonus là sont très intéressants parce qu'il y a des choses qui sont dites qui sont, je pense, qui ne cachent rien de l'époque. Donc voilà, et l'analyse de Jean-François Roger est toujours intéressante. Donc voilà, effectivement, tu dis dans les films importants du giallo, moi je sais que ton vice est une vertu dont moi seul est la clé, je trouvais que c'était plus intéressant, mais je ne l'ai pas vu depuis longtemps, même graphiquement, voilà, ou même La queue du scorpion.
0: Oui, non, parce que c'est quand même des films qui se tiennent quand même.
1: Oui, bien sûr, oui.
0: Parce que moi, pour en avoir vu beaucoup, il y en a qui sont vraiment bâclés, racoleurs, voilà. Donc disons que...
1: Oui,
0: voilà,
1: c'est... Non, c'est pour ça que je suis pas sévère, non, je trouve que les films, surtout Torso, se regardent mieux que le film de Paolo Cavara, je trouve que le Tarantule, même si le trite est assez fort. Il y a eu d'ailleurs beaucoup de noms d'animaux après. Hein. On voit comment
0: L'oiseau plumage du cristal a ouvert...
1: Quatre mouches de velours gris. Enfin, ça n'arrêtait pas, mais ça, c'est l'opportunisme.
0: La queue du scorpion.
1: Et d'ailleurs, dans Torso, c'est Carlo Ponti qui est producteur. Carlo Ponti, alors lui, grand... comme Daniel De Laurentiis, grand producteur italien qui est à la fois du cinéma populaire et des grands auteurs. Hein. Voilà, il a touché à tout. Donc voilà, deux films passionnants quand même. Très belles éditions, très belles copies. Voilà, donc courez-y.
0: Donc merci Carlotta.
1: Et merci Carlotta. Crier.

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toutes et à tous, vous êtes bien sur les ondes de Radio Radio 106.8 FM en direct de la Jaman émission numéro 297. On est bientôt à la 300e. Tenez-vous informés pour la 300e. On vous fera un podcast de 4 heures, je pense, avec toute la famille qui est passée ici. Je ne pourrais pas les citer, mais on est beaucoup trop nombreux à être passés dans les locaux. Et on va se faire un malin plaisir de vous donner 4 heures de pure route and culture. Ok, c'est la 300e. On est avec Louis du International Herb Sound System. Moi-même, Jim, Serenity Sound System. Et nous avons l'homme que l'on appelle Roman qui est venu nous faire une petite sélection. 106.8 FM, Jaman émission numéro 297. Roots and Culture, 2 hours. Let's go!

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3: 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L'agenda de Radio Radio Plus vous recommande le cycle Pop du 14 avril au 28 juin à la Cinémathèque de Toulouse. Un cycle qui propose une plongée dans les années 60 et 70, berceau de la pop culture, avec notamment au programme Phantom of the Paradise de Brian De Palma, mais aussi Orange Mécanique de Stanley Kubrick, Hairspray de John Waters, Les Demoiselles de Rochefort de Jacques Demy, Femme au bord de la crise de nerfs de Pedro Almodovar, Masculin féminin de Jean-Luc Godard, ou encore Le Batman de 1966. Je vous propose de nous intéresser plus particulièrement à The Party, qui sera projeté dans le cadre de ce cycle pop les dimanches 26 avril et samedi 27 juin à 16h à la Cinémathèque de Toulouse.

Extrait de la musique d'Henry Mancini, composée pour le film de Black Edwards, The Party, projeté à la Cinémathèque de Toulouse les dimanches 26 avril et samedi 27 juin à 16h, dans le cadre du cycle Pop, un cycle qui célèbre la réouverture de la Cinémathèque de Toulouse, dont la programmation s'étale du 14 avril au 28 juin. La Cinémathèque de Toulouse ouvre en effet ses portes après 18 mois de travaux de mise aux normes et de réaménagement des espaces avec la création d'une nouvelle salle de 100 places, mais aussi l'ouverture au public d'un bar et d'un patio. Voici des extraits du texte écrit par Olivier Père à propos de The Party de Black Edwards, un film de 1968. Dans La Partie, en français, un figurant indien, gaffeur et maladroit est invité par erreur à une réception chez un puissant producteur hollywoodien dont il a saboté par son incompétence le dernier tournage. The Party, dit Olivier Père, est sans doute l'un des plus beaux films comiques jamais réalisés, qui doit beaucoup à la science des gags, des maîtres du muet du burlesque américain, mais aussi à Jacques Tati, puisque Playtime est une référence avouée de Black Edwards. The Party est un film essentiel dans la carrière de Black Edwards, mais aussi dans celle de son interprète principal Peter Sellers, mais encore plus un film important dans le panorama du cinéma américain de la fin des années 60. The Party est une satire intelligente du monde du cinéma comme Hollywood en produit chaque décennie en moyenne. Et après Boulevard du Crépuscule au début des années 50, The Party fait le bilan de l'état de Hollywood 18 ans plus tard. Et ce n'est visiblement pas très brillant puisque le reflet dévoilé dans le film de Black Edwards est proche de la réalité. Hollywood vieillit et traverse une période de décadence artistique, de panne d'inspiration. Les producteurs se raccrochent à des vieilles recettes comme ce remake en couleur de Gunga Din dont le tournage ouvre le film The Party. À l'époque, Hollywood est ringardisé par le cinéma moderne européen qui révèle des cinéastes à succès en France et en Italie. Dans The Party, une des invitées du producteur est une starlette italienne partie à la conquête de Hollywood qui évoque une parodie de Claudia Cardinale qui a d'ailleurs été dirigée par Black Edwards dans La Panthère Rose en 1963. La Panthère Rose avec Peter Sellers, l'acteur principal de The Party. Dans The Party, la fête se déroule dans une luxueuse villa moderne avec des invités snobs et mondains qui pourraient être un pastiche de celle de la nuit d'Antonioni. Black Edwards organise dans The Party une succession de gags à combustion lente dont la précision et la sophistication n'ont rien à envier à l'art de Jacques Tati, écrit Olivier Père.

Nous écoutions un extrait de la musique composée par Henry Mancini pour le film de Black Edwards, The Party, qui sera projeté à la Cinémathèque de Toulouse les dimanches 26 avril et le samedi 27 juin à 16h dans le cadre du cycle Pop, un cycle proposé par la Cinémathèque de Toulouse du 14 avril au 28 juin. Comme un diamant sur canapé réalisé par Black Edwards en 1963, The Party est aussi un chef-d'œuvre sentimental et musical grâce à Henry Mancini, écrit Olivier Père. C'est l'histoire émouvante de la rencontre de deux misfits, des êtres étrangers et déplacés, propulsés dans un univers plein de pièges et de faux-semblants. La starlette française et le figurant indien, un couple improbable et pourtant irrésistible, se retrouvent sur le chemin de l'enfance. Deux adultes qui y ont conservé leur pureté dans un monde corrompu et factice.

Nouvel extrait de la musique composée par Henri Mancini pour le film de Black Edwards, The Party. Ce n'est pas la première collaboration du compositeur avec le cinéaste, puisqu'ils ont travaillé à plusieurs reprises, notamment La Panthère Rose, mais aussi Diamant sur canapé. Voici maintenant la critique de Pierre Murat dans Télérama. Dès qu'il entre dans cette soirée où il a été invité par erreur, c'est la catastrophe. Rondi Bakshi est un indien gaffeur qui perd son soulier dans la piscine intérieure. Il finit par le récupérer sur un plateau de petits fours à la suite de mésaventures où Black Edwards retrouve l'efficacité du burlesque muet. Les dialogues sont d'ailleurs presque inexistants. On n'entend que le bruit de fond, vague et insipide des mondains qui s'écoutent parler pour ne rien dire. Et au milieu d'eux, tel un Huron moderne, notre Indien multiplie bévue sur bévue avec une belle inconscience et un gentil sourire. Un film culte, explique Pierre Murat dans Télérama à propos donc de The Party, un film de 1968, projeté à la Cinémathèque de Toulouse les dimanches 26 avril et le samedi 27 juin à 16h, dans le cadre du cycle Pop, un cycle qui est proposé à l'occasion de la réouverture de la Cinémathèque de Toulouse, fermée durant 18 mois pour travaux. Le cycle Pop du 14 avril au 28 juin à la Cinémathèque de Toulouse.

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1: L'agenda de Radio Radio Plus vous recommande l'exposition Ivresse au musée Paul Dupuy jusqu'au 29 septembre. Le musée Paul Dupuy est le musée des arts précieux de Toulouse. Cette exposition montre comment l'alcool exerça une fascination ou provoqua des mises en garde au fil des siècles. Le parcours présente ainsi l'histoire des représentations du boire et de l'ébriété en France, par le biais d'affiches principalement, mais aussi de dessins, d'estampes, d'objets et peintures issus des collections municipales. Il s'agit d'un voyage dans le monde de l'ivresse qui s'intéresse autant à la célébration du boire qu'aux discours de condamnation qui l'ont accompagné au fil des siècles. Le visiteur est ainsi confronté à l'évolution du regard porté sur l'alcool à travers l'histoire de l'art et des représentations populaires entre euphorie collective, rituel social, outils publicitaires et problèmes de santé publique.